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1: 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Il y a 10 ans, on parlait déjà de leadership, de confiance en soi, de management, de prise de recul. Aujourd'hui, ces sujets existent toujours, mais le monde du travail, lui, a profondément changé. Nouvelle génération, télétravail, accélération technologique, quête de sens, IA, bonheur au travail. Alors les personnes viennent-elles encore en coaching avec les mêmes questions et les entreprises attendent-elles la même chose d'un accompagnement qu'il y a 10 ans? Eh bien, on en parle avec Mounas Khali, coach, psychologue du travail et enseignante. On va essayer de comprendre comment le coaching en entreprise a évolué en 10 ans et ce que cette évolution raconte du travail aujourd'hui.
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1: Bonjour Mounas Khali.
3: Bonjour Yasmine, comment ça va ?
1: Un plaisir de vous avoir. Alors Mounas Khali, quand vous comparez personnes que vous accompagnez il y a 10 ans à celles que vous accompagnez aujourd'hui, est-ce qu'elles arrivent avec les mêmes préoccupations ?
3: Eh ben, en tout cas, merci pour la question. Ce qui est sûr, c'est que finalement le coaching est un baromètre des transformations du travail. Parce que, bien sûr, les problématiques ne sont pas les mêmes, les demandes des personnes ne sont pas les mêmes, et bien entendu, les soucis des

0: attachés d'une part, d'autre part pour faciliter aussi l'intelligence collective au sein de l'entreprise, au sein des équipes de travail.
1: Donc en fait, le coaching est passé d'un outil de correction à un outil de véritablement de développement, comme son nom l'indique, à savoir développement professionnel.
0: Absolument, développement de performance globale, pas individuelle mais globale. On sait très bien aujourd'hui que le manager en fait lead la capacité d'une équipe à interagir et à apporter en fait un résultat qui est optimal et synergique. Et cette synergie dépend justement de la capacité du manager de pouvoir influencer positivement une équipe de travail. Et pour pouvoir le faire, bien sûr, il y a donc le premier critère, c'est par exemple le stress, la gestion du stress. Par exemple, un manager va venir travailler sur son stress il y a 10 ans. Aujourd'hui, il va plutôt venir travailler sur comment il est arrivé à un stade de burn-out. Vous voyez ce que je veux dire? Ça veut dire qu'il y a plus une volonté de travailler sur des choses personnelles qu'on n'avait pas il y a 10 ans.
1: Comprendre davantage le mécanisme. Alors justement, ça me donne une perche. Est-ce qu'aujourd'hui, c'est encore principalement l'entreprise qui propose le coaching dans ses plans de formation? Ou bien ce sont les collaborateurs qui demandent davantage à être accompagnés?
0: Tout à fait. C'est-à-dire qu'aujourd'hui, les investissements se font par des particuliers, à titre individuel. Après, les vécus des particuliers en entreprise est différent. Aujourd'hui, on remarque aussi des profils de Marocains qui étaient soit durant leurs études à l'étranger, ils ont fait des stages à l'étranger, ils rentrent, soit des Marocains, donc à très haut potentiel, qui ont eu des postes de carrière, des postes de très grande envergure, majeurs justement dans d'autres pays, et décident dorénavant de venir travailler dans leur pays initial au Maroc. Et donc, il y a parfois un gap justement culturel qu'ils n'ont pas prévu. Et le fait de décider

0: travail de fond qui permet de plus sensibiliser sur les risques psychosociaux au niveau des entreprises. Vous voyez ? Donc, c'est pour ça que c'est un travail de fond. C'est-à-dire, quand on a une demande, ça permet aussi de mieux creuser et de finalement détecter que l'origine finalement de ce mal-être peut venir d'un système managérial qui est obsolète.
1: Est-ce que l'entreprise accepte ce regard abrasif et profond et en même temps externe?
0: C'est-à-dire que l'argument clé qu'on va avoir, nous, en tant que coach, et particulièrement, c'est d'agir sur deux choses essentielles. Le présentéisme, qu'on peut remarquer, ça veut dire que vous avez des personnes qui viennent au travail, à l'heure, et qui repartent à l'heure, mais le résultat n'est pas au rendez-vous d'une, de deux, le taux d'absentéisme, qui est très révélateur et qui coûte très cher à l'entreprise. Et le fait d'avoir aussi des générations Z qui changent d'entreprise peut-être deux fois par an. Vous voyez ? Et donc, c'est un révélateur de mal-être. Vous voyez ce que je veux dire ?
1: Complètement.
0: Ça veut dire quand vous avez investi au niveau de certains talents, vous avez investi en termes de recrutement, et vous avez une personne qui va passer 6 mois, et après qui décide

0: pour se faire coacher. C'est-à-dire développer la performance pour être à même d'avoir un meilleur salaire grâce au meilleur poste.
1: C'est ça.
0: Mais aujourd'hui, on sait que la perte de sens n'est pas liée à ce qu'on a, mais à ce qu'on est. Ça veut dire que nos valeurs de base, en termes de crédibilité, en termes de valeurs morales, d'honnêteté, d'éthique, bah, si elles ne sont pas écoutées quand on travaille au quotidien, bah, forcément, il y a une perte de sens. Et c'est cette perte de sens qui peut entraîner justement l'épuisement professionnel.
1: Mmh. Mais
0: et
1: justement,
0: aussi donner...
1: à travers ces 10 années d'expérience, vous avez parlé de 20% versus 60% par rapport aux personnes qui viennent parler de quête de sens. Et le burn-out aussi, est-ce qu'on peut mesurer un peu l'évolution? Est-ce qu'on vous en voyez plus, vous en voyez moins? Comment ça se passe?
0: Ben, les burn-out, c'est un peu l'ADN de mon activité. Donc la prévention du burn-out aujourd'hui est une finalité des entreprises. Quand on arrive à voilà, communiquer sur la prévention des risques psychosociaux, on va parler de stress chronique, parce que le burn-out, c'est quoi? En fait, c'est un stress qui dure dans le temps. Vous voyez ce que je veux dire?
1: Tout à fait.
0: Mais aujourd'hui, il y a autre chose qui s'est greffée. Ça veut dire que pour des personnes qui ont tout investi au niveau du travail et qui ont peut-être laissé de côté leur vie personnelle, eh ben, ces personnes-là se sont retrouvées avec un vide existentiel. Et c'est ça aussi qui alimente cette perte de sens. Il y a aussi autre chose qui a changé dans notre société. C'est qu'aujourd'hui, on voit par exemple des commerciaux qui sont de plus en plus confrontés à la violence externe. Ça veut dire qu'ils vont avoir des interactions avec des clients et ces clients vont être vraiment violents physiquement avec eux. Je vous donne un exemple. Quelqu'un qui travaille à la banque et qui va faire du recouvrement. Et lors du recouvrement, quelqu'un qui ne veut pas le payer va peut-être le pousser ou l'insulter sans donner tous les détails. Et ça, c'est une violence externe à titre de menace ou d'insulte auquel peut-être il y a 10 ans, les personnes n'étaient pas confrontées.

0: ça et qui nous
1: et du
0: apporte beaucoup,
1: bonheur.
0: beaucoup d'énergie. Absolument.
1: Peut-être pour
0: Et
1: finir.
0: cette énergie-là, elle nous permet de dépasser le stress et le burn-out.
1: Alors,
0: C'est indiscutable.
1: pour finir, Mona Sclé, justement, est-ce que vous coachez aujourd'hui comme il y a 10 ans ou bien vous êtes plus vigilante sur certains terrains, vous avez mis de côté certains outils, vous avez développé d'autres techniques? Je ne parle pas bien sûr de votre
0: Aujourd'hui,
1: formation à vous.
0: oui. En tant que coach et psychologue du travail, ce qui est sûr aujourd'hui, on ne peut travailler qu'avec des outils. Aujourd'hui, ce sont les outils qui nous permettent d'accompagner correctement un coaché en fonction de sa demande. Vous voyez? Donc ça, c'est vraiment, vraiment essentiel de s'aider d'outils. Et les outils sont pluriels aujourd'hui. Aujourd'hui, par exemple, quand on va intervenir en entreprise auprès d'un manager, on va lui permettre d'atteindre, par exemple, des objectifs grâce à des indicateurs de performance qu'il saura lui-même établir avec, par exemple, son responsable au niveau de l'entreprise. Aujourd'hui, on va intervenir au niveau d'une entreprise, au niveau d'une formation de management qui sera plus axée sur du feedback constructif, sur l'autonomisation. Par exemple, un manager qui est trop dans le directif, on va lui donner aussi des outils pour être plus dans un travail d'intelligence collective, plus que de contrôle. Vous voyez ce que je veux dire? Donc, c'est vraiment des outils qu'on donne au manager. Donc, ça peut être à titre individuel ou pour du coaching collectif. C'est ça l'avantage.
1: C'est ça l'avantage absolument. En tout cas, merci beaucoup pour toutes ces explications, Mona Skhali.
0: Avec plaisir, Yasmine. Merci pour l'invitation.

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1: Bonjour à toutes et à tous. À la une en ce mercredi 7 octobre, jour de commémoration funèbre en Israël. 3 ans après l'attaque du Hamas dans un festival de musique en Israël, près de la frontière avec la bande de Gaza, où près de 1200 personnes ont été tuées, 251 enlevées par le mouvement palestinien. Une attaque des plus meurtrières dans le pays. Les parents et proches des victimes ont observé ce matin une minute de silence et des commémorations sont prévues tout au long de la journée dans le pays. Une journée de recueillement à 20 jours des élections législatives en Israël où le massacre du 7 octobre et la sécurité du pays est un des enjeux les plus cruciaux. Cette date signe également le début de la guerre dévastatrice menée par Israël dans la bande de Gaza. L'armée israélienne qui occupe toujours l'enclave palestinienne réduite en ruine à 60% a mené aujourd'hui des frappes dans le territoire palestinien exsangue, tuant 2 personnes selon la défense civile de Gaza. L'armée israélienne violant de nouveau le cessez-le-feu pourtant en vigueur depuis 1 an. Nous ferons bien évidemment le point dans nos prochaines éditions, mais également à 8h15 avec notre invité de la matinale. Il s'agit d'Alexandre Aouni, il est journaliste reporter franco-libanais et analyste géopolitique indépendant. La guerre au Proche-Orient, elle, continue, concentrée dans des frappes de Houthis du Yémen, notamment sur l'aéroport de Riyad. Un peu plus tôt, c'est l'aéroport international d'Aden qui a été pris pour cible à l'aide de missiles et de drones. C'est ce qu'a annoncé ce matin l'agence de presse gouvernementale Saba. La guerre en Europe, qui dure depuis bientôt 5 ans, ne connaît pas non plus de répit. 2 personnes ont péri dans une attaque de missiles tôt ce matin visant Kiev, alors que Moscou intensifie ses frappes sur la capitale ukrainienne. L'Ukraine, de son côté, a frappé un pétrolier au large de la côte sud de la Russie hier soir, déclenchant un immense incendie au large de la ville de Sotchi. En Grèce, des manifestants dans le centre d'Athènes pour protester contre la visite de Marco Rubio. Le secrétaire d'État américain est arrivé dans la capitale grecque hier pour une visite axée sur les questions énergétiques et de défense. Le gouvernement grec du conservateur Kyriakos Mitsotakis s'est illustré par une collaboration étroite avec l'administration de Donald Trump dans plusieurs domaines stratégiques. Et la dynamique grandissante de soutien international au plan d'autonomie pour le Sahara marocain a été saluée hier au siège des Nations Unies par plusieurs pétitionnaires qui ont souligné que l'initiative marocaine d'autonomie consacrée par la résolution 2797 a été érigée par le Conseil de sécurité en cadre de référence du processus politique onusien. Dans le même temps, ils ont également mis en avant la forte participation des habitants des provinces du sud du royaume aux élections législatives du 23 septembre dernier, y voyant une illustration tangible de leur attachement au processus démocratique et aux institutions représentatives du Maroc. Voilà pour ce flash d'information. Merci de l'avoir suivi. Je vous donne rendez-vous à 6h30 pour Matin Info. En attendant, je vous souhaite un très bon réveil à l'écoute de Midi 1.
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0: 3% selon la banque El Maghreb. Un économiste nous expliquera cette dépréciation de la monnaie. Au Sénégal, le dispositif d'urgence activé après de fortes pluies dans le pays. Une réaction politique pour un meilleur suivi des zones sensibles, mais qui reste insuffisante, nous dira un expert. Et enfin du golf dans ce journal, et peut-être le bout du tunnel pour le Live qui obtient un investissement potentiel de 300 millions d'euros. Tous les détails dans cette édition.
1: Il était 6h30 du matin le 7 octobre 2023 quand des combattants du Hamas avaient pris d'assaut un festival de musique en Israël.
0: Une attaque entraînant la mort de 1200 personnes au total, la journée la plus meurtrière de l'histoire du pays. Alors 3 ans plus tard, les familles endeuillées se sont rendues ce matin à la même heure sur le site du festival concerné pour observer une minute de silence. L'opération avait été nommée Déluge d'Al-Aqsa par la branche armée du Hamas. En réponse, une offensive israélienne a été lancée sur Gaza, entraînant la mort d'au moins 74 000 Palestiniens. Un génocide selon la commission d'enquête internationale indépendante de l'ONU. Ce matin encore, l'armée israélienne a bombardé l'enclave, entraînant la mort de 2 personnes, et ce, malgré une trêve en vigueur depuis bientôt 1 an. Écoutez à ce propos Agnès Levallois, présidente de l'Institut de Recherche et d'Études Méditerranée Moyen-Orient.
2: C'est un bilan qui est absolument catastrophique dans le sens où cette période de ce cessez-le-feu devait permettre des avancées, mais aucune avancée n'a eu lieu puisque les bombardements israéliens n'ont pas cessé. On parle de plus de 1400 morts palestiniens depuis le cessez-le-feu. Alors c'est vrai que les bombardements sont moindres, mais tous les jours il y a des bombardements avec des morts palestiniens, des civils, majoritairement des enfants, comme on l'a vu précédemment. Donc de ce point de vue-là, le résultat effectivement est loin de répondre aux attentes des Palestiniens. L'aide humanitaire rentre encore au compte-gouttes alors que dans le cadre du cessez-le-feu, l'aide humanitaire devait rentrer dans la bande de Gaza. La fameuse direction palestinienne adoubée par les Américains qui devait rentrer dans la bande de Gaza est toujours basée en Égypte parce que les Israéliens refusent l'entrée de cette instance palestinienne, refusent qu'elle rentre dans la bande de Gaza. Un bilan évidemment complètement catastrophique qui ne permet en rien aux Gazaouis de pouvoir reprendre un semblant de vie.
0: Voilà les explications d'Agnès Levallois, présidente de l'IREMO. Elle était au micro d'Arnaud Dalmas. Et dans le reste de l'actualité, les rebelles houthis du Yémen poursuivent leurs attaques dans le pays comme sur le territoire voisin, l'Arabie Saoudite. Cette nuit, l'aéroport international d'Aden au sud du

0: en devises, des réserves en devises qui ont baissé nettement ces derniers temps par la facture énergétique, par l'importation de matières premières et d'autres matières. Et donc, cela a entraîné d'importantes sorties de devises, notamment en dollars, ce qui a entraîné la baisse de la valeur du dirham.
1: Les explications de l'économiste Omar El-Khetani, il était au micro de Paul-Lionel Kivigeur.
2: Et on prend la direction de l'Afrique de l'Ouest où de lourdes intempéries ont été recensées ces derniers jours.
1: Oui, en particulier au Sénégal où le gouvernement a activé lundi un dispositif d'urgence à cause des fortes pluies. Cette réaction politique prévoit un meilleur suivi des zones sensibles et une veille des réseaux hydriques et électriques.

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1: Bienvenue à vous, chers auditeurs et auditrices, et surtout très bon réveil à vous. Nous sommes le mercredi 7 octobre 2026, un jour de commémoration en Israël, 3 ans, jour pour jour après l'attaque du Hamas dans le territoire israélien. 1200 personnes ont été tuées et 251 personnes enlevées. C'est l'attaque la plus meurtrière que le récent pays a connue sur son sol. Les proches des victimes ont donc observé ce matin une minute de silence. Des commémorations sont prévues tout au long de la journée. Le 7 octobre, c'est aussi 20 jours avant les élections législatives en Israël. Qu'en est-il de ces élections alors que ce pays est donc traumatisé? Et puis le 7 octobre, c'est aussi la date du début d'une guerre dévastatrice dans la bande de Gaza. Plus de 74 000 personnes ont été tuées. Ce matin, encore 2 personnes ont été tuées dans des frappes israéliennes. Nous ferons le point ce matin sur cette situation avec Alexandre Aoun. Il est journaliste reporter franco-libanais.

0: Al-Qaïda, dirigé à l'époque par Oussama Ben Laden, lui-même protégé par le régime taliban en Afghanistan. George Bush exige l'extradition du chef terroriste, les talibans refusent de le livrer sans preuve et proposent en vain un jugement par un autre pays. Les États-Unis, appuyés par le Royaume-Uni, montent alors une coalition et lancent leur riposte militaire moins d'un mois après les attentats. Ce qu'il faut savoir, c'est que des agents de la CIA étaient déjà sur le terrain, en Afghanistan, avant même le début officiel des frappes. Une équipe secrète, surnommée Jawbreaker, infiltre le pays dès le 26 septembre pour préparer le terrain et nouer des contacts avec l'Alliance du Nord, la coalition afghane opposée aux talibans. Tiens, et puis la première nuit de bombardement marque l'entrée en guerre d'une arme toute nouvelle pour l'époque, le drone Predator armé, utilisé pour la première fois de son histoire en situation de combat réel. Puis il y a cette histoire qui a suscité une polémique à l'époque. En parallèle des bombes, l'armée américaine largue également, dès les premiers jours, des rations alimentaires destinées à la population civile afghane. Jusque-là, tout va bien. Problème, ces colis de nourriture sont conditionnés dans un emballage jaune. Exactement la même couleur que certaines bombes à sous-munitions larguées simultanément. Un risque donc de confusion mortelle que plusieurs organisations humanitaires dénoncent assez vite. Kaboul donc tombe le 13 novembre, Kandahar le 7 décembre. Les talibans sont chassés du pouvoir en quelques semaines, mais la guerre, elle, continuera bien plus longtemps que prévu, 20 ans jusqu'au retrait chaotique des troupes américaines en août 2021 et au retour des talibans au pouvoir ce même jour de l'année.
1: Merci Mehdi Jaziri pour ce point sur cette histoire de la guerre en Afghanistan. Sur Mehdi 1, il est 6h46, tout de suite la deuxième partie de l'émission agricole présentée par Mouleya Chamalaoui.
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2: Quel plaisir de se réveiller en votre compagnie, 6h53 sur Midi 1. Vous êtes pile à l'heure pour la chronique d'actualité. Ce matin, direction le Sénégal. Le pays est frappé par de violentes intempéries en ce début de semaine. Des images impressionnantes ont circulé sur les réseaux sociaux. Plusieurs personnes ont même perdu la vie à travers le pays et les dégâts matériels sont considérables. Notre correspondante Alison Fernandez s'est rendue au Parcelles et Sénhi, un des quartiers durement frappés.
3: Au Parcelles et Sénhi, un quartier périphérique de Dakar. Au lendemain des fortes pluies, l'eau commence à laisser place à la boue. Dans les rues, des dizaines de voitures sont immobilisées.

0: trop d'eau que les habitants tentent d'évacuer depuis des heures. Un peu plus loin, Moda Amar, chauffeur de profession, sort de chez lui ses meubles et appareils électroménagers endommagés par les eaux. Il n'a pratiquement pas dormi de la nuit.
1: Mon armoire, je l'ai perdue. Ma télévision, je l'ai perdue. Le frigo, je l'ai perdu.

0: 12h à Dakar. Un épisode particulièrement violent, mais pour Moda Amar, le problème est loin d'être nouveau. Depuis une dizaine d'années, son quartier est confronté aux inondations à chaque hivernage. Et il dénonce des promesses jamais tenues.
1: Chaque élection, il vient dire que bon, ça, c'est longtemps, on peut le faire, mais jusque, c'est des promesses, quoi. Mais ils ne vont pas tenir leurs promesses.
0: Dans une autre unité du quartier, une jeune mère et son enfant de 4 ans ont perdu la vie, noyés après l'effondrement du mur de leur maison. Lors d'une visite du quartier, le Premier ministre Alassane Ouattara a dénoncé un problème structurel qui dure depuis plus de 40 ans. Le gouvernement assure vouloir prendre désormais le taureau par les cornes aux parcelles assainies. Alassane Ouattara a aussi annoncé déclencher un plan d'urgence pour distribuer de l'eau et de la nourriture aux sinistrés.
2: J'ai donné les instructions nécessaires au ministre en charge de la famille et des solidarités, de l'action sociale, pour que les populations en besoin puissent être secourues immédiatement dès aujourd'hui au travers de la distribution d'eau et de nourriture.
0: Toujours aux parcelles assainies, Gisèle Diatta a ouvert son petit commerce de cosmétiques il y a seulement 4 mois. En une nuit, elle a perdu une grande partie de sa marchandise. Elle peine encore à réaliser ce qui se passe, car cette boutique, c'est ce qui fait vivre sa famille, elle et ses 6 enfants.
3: J'ai mal. Pour vous dire la vérité, je n'arrive même pas à manger un bout de pain. J'ai mal au cœur, vraiment, parce que j'ai tout perdu. Parce que tout le stock était en bas. La petite me disait tout à l'heure, « Maman, vous avez perdu beaucoup d'argent. » Je lui ai dit, « Ne dis pas que vous avez... » C'est nous tous qui avons perdu beaucoup d'argent, parce qu'on vit avec ça.
0: Selon les médias nationaux, au moins 5 personnes ont perdu la vie dans les intempéries à travers le pays en ce début de semaine.

0: connaissances vocales, de modèles de langage, de synthèse de la voix et d'animation vidéo qui sont en constante amélioration. Comment utiliser l'intelligence artificielle pour accomplir des tâches qui sont extraordinairement simples? C'est une question que se sont posées les chercheurs de Stanford et de NVIDIA. C'est vrai qu'on se pose toujours des questions en disant « mais l'IA peut faire des choses très complexes ». Non, elle peut aussi faire des choses extrêmement simples et prendre des décisions qui sont très rapides dans la vie de tous les jours. Et c'est la raison pour laquelle ils se sont penchés sur cette notion d'économie d'énergie par rapport à la simplicité de questions, de telle façon à ce que lorsqu'on demande quelque chose de simple, il n'y ait pas derrière, dans les chambres de serveurs, il n'y ait pas une consommation d'énergie qui soit trop importante. L'idée étant aussi que l'IA fasse des choses de tous les jours qui nous concernent directement. On n'est pas encore au point, mais en tout cas, c'est quelque chose sur lequel travaillent les chercheurs de Stanford. Il n'est plus de semaine, de mois qui passe sans que les fabricants d'intelligence artificielle publient régulièrement des scores absolument impressionnants sur leurs modèles. On peut le lire, on peut l'entendre à la radio ou le voir à la télévision, mais on se pose rarement la question, et c'est ce qu'on va faire aujourd'hui avec Damien Bancal, notre consultant, c'est qu'est-ce que disent et qu'est-ce que valent exactement les évaluations qui sont faites de ces outils qui sont supposés analyser l'IA. On nous dit que telle firme fait mieux ceci ou telle autre firme fait mieux cela. En fait, tester tous ces systèmes d'IA, c'est compliqué. Déjà, il faut en avoir les moyens financiers. Quand on est un citoyen, un consommateur lambda, on n'a pas les moyens de tout tester d'un coup pour ensuite faire son choix. Donc, on se tourne vers ces études. Et c'est vrai que Damien, on est un peu perdu. Ces évaluations, est-ce qu'elles valent le coup? Elles sont sérieuses, pas sérieuses? Qu'est-ce que vous pouvez nous en dire, Damien?
1: Justement, c'est ce qui est intéressant. On appelle ça même d'ailleurs les benchmarks. Alors, s'il faut les traduire, c'est que vous avez un immense tableau dans lequel vous avez des règles dans lesquelles on peut dire c'est noté de 0 à 10. Plus vous atteignez le 10 et plus vous approchez, on va dire, du sommet, du summum, en tout cas de la perfection. Et je vous le rappelle, la perfection, ça n'existe pas. Et surtout, ce qui est intéressant, c'est que ces fameux benchmarks, ça raconte qu'une partie de l'histoire. Faut-il le rappeler quand même? Parce qu'un modèle d'IA, que ça soit Claude, que ça soit Mistral, que ça soit OpenAI, eh bien, ils ont des excellences de score qui leur sont propres. Eh bien oui, après tout, qui a décidé que tel élément, je prends un exemple, être capable de calculer une molécule et de savoir ses environnements, qu'est-ce qui le cherche?

0: dont l'audit des IA. À mesure que les entreprises elles investissent dans l'intelligence artificielle, eh bien c'est simple, hein, on a besoin de plus en plus d'acteurs indépendants capables de vérifier les performances annoncées. Donc voilà, moi, utilisateur, eh bien je regarde, je lis, je fais ma propre opinion, je fais ma propre idée, tout en restant sur une ligne où je dois quand même mettre en doute des chiffres qui sont avant tout marketing.
1: Merci beaucoup Damien Bancal d'avoir été avec nous dans ce magazine. On se retrouve la semaine prochaine pour l'actu de l'intelligence artificielle. Belle semaine à tous à l'écoute de Radio Méditerranée Internationale.
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3: Le retour de l'actualité, c'est d'ici quelques instants à la une. La composition du nouveau gouvernement marocain qui se dessine petit à petit. Où en sommes-nous des tractations? La réponse d'ici 2 minutes dans le journal de 7h30. Mais tout d'abord, on jette un coup d'œil à la météo. Au Maroc, tout d'abord, le ciel sera ensoleillé, à souvent ensoleillé sur le littoral. Entre-temps, j'ai Sidi Efni ainsi que sur le nord de Séguéla El Hamra. Et nuageux à partiellement nuageux sur le reste du pays. Prévoir les parapluies, il pleuvra sur le Rif Saïs, le Moyen Atlas, Zemurzer, plateau d'Oulmès, Tadla, le Haut Atlas, plateau du Phosphate et Chaouia. Côté température, la minimale à Ifrane avec 17 degrés, des orages attendus, 1 degré de plus à Chefchaouen. Prévoir le parapluie aussi, des averses sont prévues dans la ville bleue. Le thermomètre affichera 22 degrés à Safi sous le soleil, 24 degrés aujourd'hui à Tanger et Fès, toutes les deux avec un temps orageux. 24 degrés aussi aujourd'hui à Larache et El Jadida. Prévoir 25 à Rabat, Casablanca, Essaouira, El Ousseima, Tazakh et Nifra, 26 à Agadir, Nador, Beni Mellal, Ben Guerir, Zagora, Tiznité, Tantan, sous le soleil. Du soleil aussi à Figuig avec 27 degrés également à Tétouan. Le mercure affichera 28 à Marrakech, Rachidia, Oujda, Ouarzazate et Darla. 29 degrés à Zagora, 31 à Laayoune. Et enfin, la max

0: emboîté le pas hier après un examen des positions du parti. Le PPS qui a fixé une ligne rouge, ne pas reproduire l'expérience 2021-2026. Comprenez, le PPS a posé son veto sur une participation du RNI.
1: Et Lina, la chef du gouvernement a élargi son éventail des possibilités. Le dialogue est ouvert à des partis qui n'appartenaient pas à la coalition précédente.
0: Oui, le secrétaire général de l'Union constitutionnelle, Mohamed Jodar, et celui du mouvement démocratique et social, Abdessamad Arshan, par exemple, vous le disiez, Noah, ont été reçus hier par Fatem Zahra El-Mansouri. Une nouveauté à souligner, ces deux partis ont constitué un groupe parlementaire et pourraient donc se rallier à une majorité gouvernementale. Selon plusieurs observateurs, les négociations entre les partis pourraient s'appuyer sur un programme politique commun et sur des accords dans la répartition des responsabilités et des portefeuilles ministériels entre les différentes forces. Notez que le Parti de la Justice et du Développement, le PJD, se tient à l'écart des négociations. Il en va de même pour l'Alliance de Gauche. Les deux formations se sont rangées du côté de l'opposition parlementaire.
1: Lina Tagui pour les détails. Merci beaucoup. On note que la date butoir institutionnelle pour Fatima Ezra El-Mansouri est fixée au mardi 20 octobre, le dernier jour pour déposer le projet de loi finance pour l'année 2027 à la Chambre des représentants. Il reste donc moins de deux semaines pour finaliser les consultations politiques, répartir les portefeuilles ministériels et boucler les arbitrages budgétaires.
2: Dans l'actualité internationale, journée de deuil observée aujourd'hui en Israël.
1: Voilà, 3 ans, jour pour jour, que le pays a subi les attaques meurtrières du 7 octobre 2023. La journée la plus meurtrière de l'histoire du pays. Des attaques perpétrées par la branche armée du Hamas, associée à d'autres mouvements palestiniens, dont le djihad islamique, et conduite depuis la bande de Gaza. 3 années se sont écoulées et ce matin, les familles endeuillées ont organisé une minute de silence sur le site du festival de musique Nova, là où tout a débuté, avec toujours cette

0: une différence d'âge, parce que ce sont des mobilisations qui initialement sont quand même relativement pacifiques et faites par des enfants mineurs, on pourrait penser que la doctrine du maintien de l'ordre serait évolutive. Et en fait, on voit qu'elle ne l'est pas. Voilà, c'est une doctrine du maintien de l'ordre qui enclenche une certaine forme de face-à-face. Voilà, le face-à-face est assez récurrent avec les manifestants. Ça occasionne, on l'a vu, des mutilations corporelles qui sont sans doute involontaires, mais qui sont aussi la conséquence d'une doctrine de maintien de l'ordre et d'une forme d'encerclement des populations qui manifestent.
1: Analyse de Thomas Marty, docteur en sciences politiques, chercheur à l'université de Limoges. Il était au micro.

0: Édition. Tout de suite, on retrouve Tariq Lahabi pour la revue de presse internationale et maghrébine.
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0: Bon matin Tariq.
3: Bonjour Mélanie, bonjour à toutes et à tous.
0: Et on démarre dans les kiosques en France, l'école toujours face à la colère des lycéens.
3: Oui, derrière la promesse républicaine, le délabrement, c'est le titre choisi par le Courrier international pour résumer le regard de la presse sur la colère des lycéens français. Les journaux ne voient pas seulement une contestation de jeunes, mais aussi le symptôme d'une crise plus profonde de l'école française. À Londres, le Guardian décrit un mouvement qui prend une ampleur nationale avec des lycées bloqués, des manifestations dans plusieurs grandes villes. Le quotidien britannique insiste sur les revendications concernant les classes surchargées, le manque d'enseignants et la dégradation des établissements scolaires. Le Washington Post présente lui aussi une mobilisation liée aux mauvaises conditions scolaires, aux classes trop chargées, aux pénuries de personnel. Tout cela alors que pour le journal Le Monde, la contestation dépasse donc une revendication ponctuelle. Elle traduit un sentiment de ne pas être

octobre. S'ensuit 3 ans de guerre dévastatrice dans le territoire palestinien, c'est l'image du jour. Des scènes de terreur et de chaos dans un événement musical auquel des jeunes Israéliens ont pris part alors qu'ils faisaient la fête à 5 km de l'enclave palestinienne. Les soldats du Hamas s'infiltrent et tuent. 1200 personnes meurent et 251 autres sont enlevées et séquestrées dans l'enclave. Une guerre inhumaine, acharnée et sans nom s'abat sur la bande de Gaza. 3 ans plus tard,

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1: Il est l'heure sur Média de faire un point sur l'actualité sportive et on retrouve comme hier Ali Salahidine pour Sport Matin. Bien le bonjour Ali.
2: Bonjour Mélanie, bonjour à tous.
1: Ce matin, on parle

0: pour la Coupe du Monde. Ce jour-là, eh bien, Mpassi était titulaire. Une infraction qui, selon l'article 19 du code disciplinaire, donne un match perdu. La fédération nigérienne avait d'ailleurs déposé une réclamation en vain. Pour se justifier, la FIFA a expliqué que le recours nigérian était irrecevable pour des raisons de délai, notamment.
1: Voilà, donc le Nigeria qui n'a pas pris part à la dernière Coupe du Monde, contrairement à la République démocratique du Congo. Les Léopards qui ont d'ailleurs fait un beau parcours. Ils sont sortis des poules avant de se faire sortir en 16e de finale par l'Angleterre de Harry Kane.
2: Et puis du football, toujours hier soir, Lionel Messi a disputé son dernier match sous les couleurs de l'Argentine. Vous êtes ému ce matin, Ali?
1: Peut-être, non, pas vraiment. Mais c'est vrai que c'est un moment historique pour le football mondial, parce qu'on parle de l'un des meilleurs joueurs, si ce n'est le meilleur joueur de l'histoire de la discipline. En tout cas, il est sorti avec les honneurs hier en Argentine. La victoire, le but, les deux passes décisives et les acclamations, bien sûr. Lionel Messi a vécu une belle soirée hier soir face au Bénin.

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2: Merci de votre fidélité à Midi 1. Nous sommes le mercredi 7 octobre. Israël commémore aujourd'hui les 3 ans jour pour jour de l'attaque du Hamas. 3 ans aussi d'une guerre dévastatrice dans la bande de Gaza. En Israël, à quelques jours des élections législatives, le spectre de la peur d'attaques répétées contre la population israélienne plane quotidiennement et mûre les Israéliens derrière une politique extrémiste. À Gaza, l'espoir a été anéanti avec les bombardements répétés et quotidiens de l'armée israélienne. L'enclave palestinienne est aujourd'hui un champ de ruines. Plus de 84% de la bande de Gaza est détruite. L'offensive israélienne a tué plus de 74 000 personnes. Malgré un cessez-le-feu entré en vigueur il y a près d'un an sous l'égide des États-Unis, Tel Aviv viole quotidiennement ce cessez-le-feu et occupe toujours 60% du territoire. Alors, que reste-t-il d'Israël et de la bande de Gaza 3 ans après ce que les rapporteurs de la commission d'enquête internationale indépendante de l'ONU appellent un génocide contre les Palestiniens de Gaza? On fait le point ce matin avec Alexandra Aoun, journaliste reporter franco-libanais, analyste géopolitique indépendant. Bonjour Alexandra Aoun.
3: Bonjour.
2: Merci d'être avec nous ce matin. Israël est donc en alerte aussi face à tout scénario d'attaque selon le ministre de la Défense. Israël Katz promet une réponse sans précédent contre le Hamas et la population de Gaza. Ces alertes et ces menaces d'attaque se multiplient à l'approche aussi des élections législatives prévues le 27 octobre.

0: de ce mouvement et de cette branche armée après 3 ans de guerre et puis la décapitation de tous ses chefs. Encore dimanche dernier, l'armée israélienne a assuré avoir tué dans la bande de Gaza Saker Nabil Moussa Kaysi, directeur d'une ONG turque qu'elle présente comme un membre du mouvement palestinien du Hamas.
1: En effet, en fait, le Hamas n'est évidemment plus le Hamas de 2026 n'est plus celui du 6 octobre 2023. Donc, son état-major historique a quasiment été décapité. On sait qu'il y a Yahya Sinwar, Mohamed Deif, Ismaël Haniyeh, et de nombreux commandements ont été tués. Et là, dernièrement, comme vous l'avez expliqué, il y a un autre responsable qui a été tué. Mais parler de disparition du Hamas, ça serait totalement faux parce qu'on sait que il garde une direction politique. Il y a Khalil El-Haya qui a été lui-même désigné chef du nouveau du bureau du Hamas en juillet dernier. Et on sait que deuxièmement, il garde une conserve, une implantation militaire, sachant qu'il y a, selon les dernières estimations, entre 10 000 et 20 000 combattants du Hamas qui resteraient dans la bande de Gaza. Et il contrôle aussi de facto les territoires qui ne sont pas contrôlés par l'armée israélienne, donc ce qui représente environ un tiers du territoire palestinien.
0: Ce qui n'est plus grand-chose non plus, hein, car 60%, on le rappelle, de la bande de Gaza est sous contrôle israélien. Sur le terrain, justement, l'enclave palestinienne est un champ de ruines. Il ne reste que

0: complète et vérifiable, parce que Israël demande de vérifier le désarmement, et le Hamas répond de son côté, nous pouvons entrer dans un processus de désarmement, mais seulement si Israël se retire et si une force internationale garantit que l'armée israélienne ne reviendra pas. Donc on sait qu'en juillet, il y avait une avancée importante, le Hamas avait accepté une sorte de feuille de route vis-à-vis de son désarmement progressif, notamment sur ses armes lourdes qui auraient pu être transférées à l'armée égyptienne, mais les désaccords en fait persistent sur le calendrier, quelles sont les armes concernées, le mécanisme de vérification et surtout en fait le rythme du retrait israélien.
1: J'ai une dernière question et puis au début de l'interview on a parlé bien évidemment en fait des élections législatives qui ont lieu dans 20 jours en Israël, mais qu'en est-il de la légitimité aussi de l'autorité palestinienne? Quelle alternative pour gouverner en Palestine alors que des élections normalement sont censées avoir lieu le 28 novembre prochain?
0: Oui, en effet, il y a vraiment deux dates butoirs, d'un côté en Israël le 27 octobre et d'un côté palestinien le 28 novembre prochain. Le problème, c'est qu'il n'y a aucune force palestinienne aujourd'hui qui bénéficie d'une légitimité incontestable. On sait que Mahmoud Abbas est très affaibli, tandis que le Hamas reste influent, mais minoritaire. En fait, selon le dernier sondage qui est paru au mois d'août, il n'y a qu'un tiers de soutien à Gaza pour le mouvement islamiste palestinien. Donc, ce qui ouvre, en fait, entre guillemets, un espace à d'autres figures, notamment celle de Mohamed Dahlan, qui est l'ancien responsable du Fatah à Gaza et qui est aujourd'hui installé aux Émirats. Et lui, il aimerait créer une forme de mouvement.

0: Annie, bonjour à tous.
1: À la une de l'actualité aujourd'hui, minute de silence observée ce matin en Israël.
0: 3 ans se sont écoulés depuis les attaques du 7 octobre qui ont entraîné la mort de 1200 personnes. 3 ans que l'armée israélienne bombarde quotidiennement Gaza, tuant au moins 74 000 Palestiniens. Et qu'en parallèle, la colonisation israélienne s'accélère en Cisjordanie. Reportage dès le début de ce journal. En Ukraine, nouvelle nuit d'horreur pour la population directement confrontée aux frappes russes sur le territoire. 11 personnes ont perdu la vie ce matin dans le nord du pays. On fera le point sur ce conflit.
1: Et Noah, la France secouée ces derniers jours par des mobilisations massives de lycéens.
0: Les blocages vont-ils reprendre alors que ce matin, plus de 80% des lycées ont pu rouvrir leurs portes selon le gouvernement. Hier, 450 000 personnes ont manifesté à travers le pays dans l'attente ce soir d'une allocution du Premier ministre. Enfin, on prendra la direction de Marrakech à la fin de ce journal. Le Salon international de l'aéronautique, ça commence aujourd'hui. L'occasion pour nous de revenir sur les grandes avancées du Maroc en la matière. Tous les détails dans cette édition.
1: Il était précisément 6h29 du matin, le 7 octobre 2023, quand des combattants du Hamas avaient pris d'assaut un festival de musique en Israël.
0: Une attaque qui a entraîné la mort de 1200 personnes au total. La journée la plus meurtrière de l'histoire d'Israël. Alors, 3 ans plus tard, les familles endeuillées se sont rendues ce matin à la même heure sur le site du festival concerné pour observer une minute de silence. L'opération avait été nommée Déluge d'Al-Aqsa par la branche armée du Hamas. En réponse, une offensive israélienne a été lancée sur Gaza, entraînant la mort d'au moins 74 000 Palestiniens. On parle d'un génocide selon la commission d'enquête internationale indépendante de l'ONU.
1: Et autre conséquence directe de ces attaques, Noah, la colonisation israélienne s'est accélérée en Cisjordanie occupée.
0: Les Nations Unies recensent désormais près de 7 attaques de colons par jour. On prend donc la

permettait, grâce à la ligne de fortification dite Sourovikine, les Ukrainiens de reconquérir la Crimée et la mer d'Azov. La troisième phase, ce sont les Ukrainiens qui ont eu, grâce à leur supériorité en drones à longue portée, eu la capacité de démolir une bonne partie des capacités de raffinage et d'évacuation portuaire du pétrole russe. Et là, on en est dans une quatrième phase, qui est une phase un peu d'escalade de bombardement, puisque personne ne peut arrêter les missiles ou les

0: dans la ville Ocre, un salon international de l'aéronautique qui prend place dans la base aérienne des Forces Royales Air. L'occasion pour Hamid Ben Brahim El Andalousi, président du parc industriel aéronautique intégré à l'aéroport international de Casablanca, de revenir sur les grandes avancées du Maroc concernant l'aéronautique.
1: Aujourd'hui, le Maroc est devenu une base incontournable pour la construction aéronautique mondiale, avec plus de 150 sociétés installées dans les acteurs majeurs, comme Boeing, comme Airbus, comme Safran, Pratt & Whitney, les premiers fabricants de moteurs dans le monde, et leur écosystème. Aujourd'hui, nous sommes en train de passer une nouvelle phase du développement du secteur, en termes de valeur ajoutée, en termes de montée en compétences, avec les derniers projets de Safran installés au Maroc, c'est-à-dire le complexe industriel pour l'entretien du moteur LEAP et pour l'assemblage du moteur, et avec l'installation aussi d'un autre projet important, train d'atterrissage, qui est une industrie très critique, le Maroc connaît une deuxième phase de développement qui coïncide avec l'ouverture du salon de l'aéronautique. Une phase beaucoup plus qualitative. L'aéronautique est la première industrie de la connaissance. C'est une industrie de souveraineté. Le Maroc a pu aujourd'hui se placer, non plus comme étant une base où l'on produit, mais une base stratégique. On est en train de changer de mindset. On passe du produire au Maroc à produire avec le Maroc.
0: Et voilà les avancées du Maroc expliquées par Hamid Ben Brahim El Andalousi, président du parc industriel aéronautique intégré à l'aéroport international de Casablanca. On note que l'événement, lui, se tient à Marrakech, donc jusqu'à samedi.
2: Merci Noah Perret pour ces journaux complets hein, pour ce matin. Info, restez avec nous sur Mehdi. Hein. On va faire un tour de l'actualité sportive, c'est d'ici quelques instants.
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0: mais ce sont bien les Nigérians qui auraient dû disputer le barrage intercontinental contre la Jamaïque qualificatif pour la Coupe du Monde. Ce jour-là, eh bien, Mpassi était titulaire. Une infraction qui, selon l'article 19 du code disciplinaire, donne un match perdu. La fédération nigérienne avait d'ailleurs déposé une réclamation en vain. Pour se justifier, la FIFA a expliqué que le recours nigérian était irrecevable pour des raisons de délai, notamment.
1: Voilà donc le Nigeria.

0: formé, faut qu'il ait un formateur. Donc faut commencer par les former, les formateurs. D'où le est-ce que c'est la poule et l'œuf? Il y a eu un gros travail qui a été fait par la fédération, qui a été fait dans les catégories de jeunes, qui a été aussi suivi par l'ensemble des clubs parce que bah justement les éducateurs formés par la Fédération Royale de Football Espagnol, ils se retrouvent aussi au sein des clubs après. Hein. Il y a des diplômes qui sont passés, donc il y a tout ça est finalement infuse au sein des éducateurs et ensuite des entraîneurs aussi espagnols. Et forcément, ça se retrouve aussi par la suite. C'est la qualité de la formation et pas simplement celle des joueurs.
1: Voilà donc l'Espagne sur le toit du monde également, leader de son groupe dans cette Ligue des Nations devant l'Angleterre qui a déroulé contre la République tchèque 3-0 hier lors de cette quatrième.

0: 1% durant les 9 premiers mois de l'année, donc comparé à l'année dernière qui fut, rappelons-le, une très belle année. En un mot, disons qu'après un démarrage timide, l'année 2026 a réussi à rattraper son retard par rapport à 2025. On verra ce qu'il en sera pour ces 3 derniers mois.
1: Mais alors, Omar, comment expliquer que plus de la moitié des livraisons de ciment soient destinées au segment de la distribution?
0: Alors, quand on parle du segment de la distribution, il faut y inclure le négoce, les petits et moyens chantiers et surtout l'autoconstruction, c'est-à-dire les personnes qui construisent leur propre maison. Ce segment de la distribution avoisine les 6 millions de tonnes depuis le début de l'année. C'est plus que la moitié donc du total de ciment vendu au Maroc. Il faut comprendre par là que ce ne sont pas forcément les grands chantiers qui renforcent la consommation de ciment actuellement au Maroc, mais c'est surtout les projets individuels de petites et moyennes tailles.
1: Alors, qu'en est-il de l'effet des grands chantiers d'infrastructure?
0: Ils continuent de faire bouger l'activité BTP avec des livraisons avoisinant les 1,4 ou avoisinant 1,4 million de tonnes pour les segments infrastructure et bâtiments. Cela se comprend par les chantiers du Mondial et le programme de reconstruction dans le House, mais il faut noter que les perturbations enregistrées en début d'année ont entraîné un retard dans l'exécution de certains chantiers, notamment en raison des fortes pluies.
1: Merci beaucoup, Oumar Baldé, pour cette story éco qui est très intéressante, hein, sur donc le commerce du ciment. Restez avec nous sur Média. Un petit peu de musique. Madonna, Bizarre. 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
1: Avec vous, Lina Taghi, bonjour à toutes et à tous. C'est à la une en ce 7 octobre. Israël rend hommage ce mercredi aux victimes de l'attaque du Hamas il y a 3 ans, juste avant des élections législatives marquées donc par la mémoire de cet événement. Cette journée la plus meurtrière de l'histoire d'Israël, dont les défaillances sécuritaires n'ont toujours pas fait l'objet d'une enquête indépendante. Notez qu'en représailles à ce 7 octobre, Israël a lancé une vaste guerre génocidaire dans la bande de Gaza, qui a fait jusqu'à présent plus de 74 000 morts selon le ministère de la Santé du territoire palestinien placé sous l'autorité du Hamas et dont les chiffres sont jugés fiables par l'ONU. Au Yémen, les Houthis revendiquent ce mercredi de nouveaux tirs de missiles et de drones sur l'aéroport de la capitale saoudienne, interceptés selon Riyad, qui tente également de contrer les rebelles sur le territoire yéménite. Peu avant l'annonce Houthi, l'Arabie saoudite avait déclaré avoir intercepté un tir de missile dans le nord de Riyad, où se situe l'aéroport international déjà ciblé cette semaine. Et puis dans le détroit d'Ormuz, le chef de la diplomatie américaine affirme, alors qu'il est en visite officielle à Athènes, que l'Iran a perdu le contrôle intégral de ce corridor. Marco Rubio, donc, qui s'exprimait ce mercredi matin. La guerre également en Ukraine et le bilan d'une frappe russe sur un immeuble s'alourdit à 9 morts. C'est un immeuble résidentiel dans une ville du nord de l'Ukraine qui a été touché selon la police ukrainienne. Les corps d'au moins 3 enfants ont été retrouvés sous les décombres. Les autorités avaient précédemment fait état d'au moins 5 morts et de plus d'une 20aine de blessés après cette frappe de missile russe. Notez que l'approche de l'hiver fait craindre la répétition du scénario de l'année dernière, lorsque la Russie a bombardé sans relâche les sites énergétiques ukrainiens, plongeant dans le noir et le froid des millions de personnes. Des restrictions sont déjà instaurées dans la capitale ukrainienne Kiev. Volodymyr Zelensky, le président ukrainien, lui réclame à ses alliés davantage de systèmes permettant l'interception de missiles balistiques. Il a également fait état de 2 morts à Alexandria et de 2 autres à Kremenchuk, des villes situées dans le centre du pays. En France, au lendemain d'une journée de mobilisation importante dans les rues, les cours ont repris ce mercredi matin dans la majorité des lycées, avec toutefois quelques blocages. Le gouvernement a tenté d'apaiser la crise en proposant aux manifestants de retourner dans leurs établissements pour dialoguer. Pour rappel, ce mouvement de lycéens né à la mi-septembre en banlieue parisienne dénonce l'insalubrité des bâtiments, les classes surchargées ou encore les absences de professeurs non remplacés particulièrement dans les quartiers populaires. Enfin, un mot de notre continent avant de vous laisser. Sachez que des troupes érythréennes se seraient déployées ces derniers jours autour d'Adigrat, une commune dans le nord du Tigray, zone proche de l'Érythrée, vers laquelle des forces éthiopiennes semblent désormais se diriger. C'est en tout cas ce qu'indiquent ce mercredi des sources concordantes, alors que l'Éthiopie et l'Érythrée multiplient les déclarations guerrières. Notez que ces troupes érythréennes seraient à environ 40 km de route au sud de la frontière de l'Érythrée, certaines se dirigeant vers le sud en direction de Mekele, la capitale du Tigray, prise samedi dernier sans combat par les forces fédérales éthiopiennes ainsi que par une milice tigréenne alliée au gouvernement. Voilà pour cette synthèse de l'actualité. Merci à vous de l'avoir suivi. Je vous souhaite une

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2: Avec vous, Lina Taghi. Bonjour à toutes et à tous. C'est à la une de l'actualité internationale au Yémen. Le Yémen, la guerre au Yémen et les Houthis qui ont revendiqué ce mercredi de nouveaux tirs de missiles et de drones sur l'aéroport de la capitale de l'Arabie Saoudite. Des missiles interceptés selon Riyad qui tente également de contrer les rebelles Houthis sur le territoire yéménite. Peu avant l'annonce des Houthis, Riyad avait déclaré avoir intercepté un tir de missile dans le nord de la capitale où se situe l'aéroport international déjà ciblé plusieurs fois cette semaine. La guerre en Iran également, et le chef de la diplomatie américaine affirme que l'Iran a perdu le contrôle

intégrale du détroit d'Ormuz. Alors qu'il est en visite officielle à Athènes, en Grèce, Marco Rubio affirme que le pétrole circule dans ce passage stratégique presque au même niveau qu'avant la guerre. En Israël, hommage ce mercredi aux victimes de l'attaque du Hamas il y a 3 ans, juste avant des élections législatives qui sont donc marquées par la mémoire de ce 7 octobre 2023. C'est la journée la plus meurtrière de l'histoire d'Israël, dont les défaillances sécuritaires n'ont toujours pas fait l'objet d'une enquête indépendante. Pour rappel, en représailles à cette attaque du 7 octobre, Israël a lancé une vaste offensive qui s'est transformée en une guerre génocidaire dans la bande de Gaza, une guerre qui a fait plus de 60

peine, de nouvelles frappes de drones et de missiles russes ont fait au moins 15 morts cette nuit. Selon les autorités ukrainiennes, 9 personnes au moins ont été tuées dans l'attaque sur un immeuble résidentiel dans le nord du pays. Le bilan s'est alourdi après la découverte des corps de 3 enfants sous les décombres, selon la police nationale ukrainienne. Et puis en France, au lendemain d'une journée de mobilisation massive dans les rues, les cours ont repris ce mercredi dans la majorité des lycées, avec toutefois quelques blocages qui subsistent. Le gouvernement a tenté d'apaiser la crise provoquée par la mobilisation des lycéens en proposant aux manifestants de retourner dans leurs établissements pour dialoguer. Et puis, la saison des prix Nobel est ouverte après le prix Nobel de médecine et de physique décerné ce lundi et ce mardi à des chercheurs européens et des États-Unis. C'est le prix Nobel de chimie qui a été annoncé ce matin, décerné aux Français Henri Bekkagan et au Japonais Kenzo Sohai.

0: Grandit en France, les mobilisations lycéennes et étudiantes se poursuivent alors que ce soir le Premier ministre doit s'adresser aux citoyens. Plusieurs centaines de milliers de personnes ont une nouvelle fois répondu à l'appel de mobilisation hier. 8e édition du Marrakech Air Show 2026, ça s'ouvre aujourd'hui dans la ville Ocre et jusqu'à samedi. Un rendez-vous sur l'aéronautique, la défense et le spatial où les Émirats Arabes Unis seront mis à l'honneur cette année. L'occasion pour le Maroc de conclure des partenariats. Lui s'est ouvert hier, le forum sur le climat, la paix et la sécurité à Nouakchott. Dans la capitale mauritanienne, le Premier ministre a ouvert le bal pour un rendez-vous qui arrive à un moment où le réchauffement climatique menace de plus en plus la stabilité du Sahel et du Golfe de Guinée. 7 octobre 2006, autre date cette fois marquante qui commémore l'assassinat d'Anna Politkovskaya, journaliste militante des droits de l'homme et opposante à Vladimir Poutine. Elle a été tuée dans son immeuble il y a 20 ans. Et puis enfin, les yeux embués, il a dit au revoir. Lionel Messi jouait pour la dernière fois avec la sélection argentine hier. Et pour son ultime match, la Pulga a comme à son habitude marqué devant les 80 000 personnes venues lui dire adieu au Monumental de Buenos Aires. Vous avez les titres et le programme du journal qui arrive dans une heure à partir de 12h30. Restez avec nous.
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2: 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Pendant longtemps, progresser dans sa carrière voulait souvent dire une chose, monter dans la hiérarchie. Et à un moment donné, devenir manager. On pouvait être excellent dans son métier, se retrouver à encadrer une équipe simplement parce que c'était l'étape suivante. Mais être un très bon expert fait-il forcément de vous un bon manager? Et surtout, faut-il vraiment manager pour continuer à évoluer, être reconnu et mieux gagner sa vie? Aujourd'hui, on en parle avec Iman Jbilo, business coach. On s'interroge donc sur une règle longtemps considérée comme évidente dans l'entreprise. Pour réussir sa carrière, faut-il forcément devenir manager?
3: Nouvelle piste, Yasmine Karouani.
2: Iman Jbilo, bonjour, merci beaucoup d'être là.
4: Bonjour Yasmine, heureuse de te retrouver. Alors, la question est assez particulière parce que aujourd'hui, c'est vrai qu'on s'est habitué à imaginer la promotion ou le développement de carrière ou l'évolution de carrière selon une échelle qu'on va grimper. C'est-à-dire que si je veux vraiment être satisfaite de mon évolution de carrière, il faudrait que je passe d'un poste, par exemple, d'expert, comme tu l'as si bien dit, vers un poste de management.

J'aime beaucoup l'image que tu donnes, Yasmine, parce qu'effectivement, c'est une reconversion professionnelle silencieuse. C'est-à-dire, au lieu que ça fasse du bruit, parce que bon, quand on fait de la reconversion professionnelle, il y a quelque chose comme une part de courage dedans, c'est-à-dire que j'ai décidé de laisser derrière moi une expérience, un domaine d'activité que je maîtrisais, donc je m'en vais tester autre chose. Là, on a l'impression d'être toujours dans le même métier, alors que ce n'est pas le cas.

0: gérer des dossiers, mener des projets, être vraiment appelé à faire preuve de mon expertise au quotidien, ce qui ne sera pas le cas si je deviens manager. Mmh. Donc, il y a eu dans son esprit un conflit interne ou une sorte de dilemme où elle se posait vraiment la question à elle-même. Elle se disait, mais est-ce que je veux ? Est-ce que j'en suis digne ? Est-ce que je peux le faire ? Mmh. Donc, dans sa tête, énormément de questions se bousculaient, ce qui allait déjà la condamner à être en perte de vitesse dès le commencement.
1: Pardon. Alors, Imen, par rapport à ce que vous dites, moi, je voudrais rebondir sur deux éléments. Donc, un, mm-hmm. ça veut dire qu'on lui a proposé la promotion sans la former, mais elle n'a pas forcément laissé le temps à l'entreprise de l'accompagner. Encore mmh. faut-il qu'il y ait un processus d'accompagnement, puisque ça s'est fait très vite, cette remise en question. Et deux, pourquoi on est encore, finalement, à la progression verticale ? Pourquoi y a-t-il pas d'autres formes de progression ? Progresser différemment qu'en en prenant plus de responsabilités ?
0: Alors, déjà, pour ta première question, c'est-à-dire que cette personne n'a pas eu le temps, et ça se fait généralement de cette manière, c'est rare où on va précéder le passage au poste de management par une formation qui va vraiment préparer les personnes à y accéder. Ça se fait généralement après coup. C'est-à-dire on va nommer la personne et après on va dépêcher des formateurs, des coachs, etc. pour venir accompagner ces gens-là pour qu'ils puissent faire correctement leur prise de fonction et gérer comme il se doit ce qu'ils sont appelés à gérer. Donc on a un temps mort, on va dire, où la personne elle est encore en train de se former alors qu'elle est déjà en poste. Je ne dis pas que c'est la généralité, ça se fait autrement ailleurs, mais bon, c'est assez rare. Alors, cette personne, tant qu'elle n'est pas formée, tant qu'elle a encore un doute, parce que bon, le cheminement, c'est quoi ? C'est un doute, je ne sais pas est-ce que je le veux ou je ne le veux pas, je ne sais pas si j'en suis légitime ou pas. Il y a la contrainte invisible, c'est-à-dire qu'il y a des contraintes qui sont là, mais qu'on ne voit pas. Les contraintes, elles peuvent être des contraintes de genre, elles peuvent être des contraintes de perception, elles peuvent être des contraintes d'éducation, etc. Parce que des fois, il y a des personnes qui n'arrivent pas à passer des consignes, à être dans une forme d'exigence avec leur équipe, juste parce qu'ils ne sont pas éduqués de telle sorte à pouvoir donner des ordres ou à pouvoir passer des consignes. Donc, il y a aussi la contrainte invisible. Et il y a, in fine, le choix réel. Est-ce que je fais un choix juste parce que je suis inscrit dans un cheminement conventionnel qui est celui de « je ne serai reconnu que si j'accède à un poste de management » ou est-ce que je vais faire ce choix parce que réellement, j'ai cette ambition, je veux l'être. D'ailleurs, une des questions qui m'avait le plus choquée dans son cheminement cérébral à la personne qui était venue me voir, c'est qu'elle m'a dit alors, je ne sais pas si je veux vraiment le faire, c'est-à-dire son choix réel. Je dirais, est-ce que je veux vraiment être manager ou est-ce que c'est juste parce que, quelque part, je sais qu'il n'y a pas d'autre choix. C'est-à-dire, elle était

0: ça devrait être un axe principal du développement du capital humain. Il faudrait que je prenne en considération les particularités de chacun de chacune des composantes de mon capital humain, justement. Ces personnes-là ne réfléchissent pas de la même manière, ne font pas leurs preuves de la même manière, ne sont pas capables de faire leurs preuves de la même manière en tant que cadre ou en tant qu'expert ou en tant que manager. Donc tout ça devrait être pris en considération pour qu'on puisse profiter à juste titre de toutes les capacités et tous les potentiels dont on dispose au niveau de l'entreprise.
1: Alors justement, est-ce qu'il y a des entreprises innovantes dans ce sens qui ont imaginé, mis en place une ingénierie de promotion différente de la promotion

0: l'autre voie que je pourrais adopter pour pouvoir faire le bon choix, le bon casting du manager. Et il y a aussi le fait qu'il y a quelque chose qui est encouragé dans ce sens aussi, c'est l'IA, l'intelligence artificielle aujourd'hui. L'intelligence artificielle a transformé, a redéfini le rôle du manager. Je dis, ce n'est pas une question de consigne, c'est plus humain. Je veux dire, le manager devrait d'abord être une personne pas experte dans son domaine. Elle doit d'abord être capable de gérer l'humain. On l'a compris, parce que l'IA vient remplacer en fait toutes ces choses qu'on exigeait autrefois aux managers. Aujourd'hui, ce n'est plus le cas. Alors, on insiste surtout sur le volet humain du manager. Et ça ne s'invente pas. Il faudrait vraiment que ces qualités soient chez la personne.
1: Alors, imaginons quelqu'un qui nous écoute, Imane. On vient de lui proposer justement son premier poste de manager. Sur papier, c'est une super promotion, mais cette personne hésite. Quelles questions devrait cette personne se poser avant de dire oui ou non?
0: Alors, la question à se poser de manière précise, c'est à conditions égales et à salaire égal et à peut-être avantage égal, est-ce que je voudrais, si j'ai deux options, option management et option expert, est-ce que je choisirais le management plutôt que l'expert? À condition égale. Donc si intérieurement j'ai un penchant pour ce poste de manager, ça veut dire que j'ai cette ambition. Je veux gérer l'humain. Je veux être capable de transmettre des choses. J'ai cette fibre, elle est en moi. Si automatiquement, dès que je me pose cette question, j'ai plutôt un penchant pour l'expert que je suis, avec un peu plus d'approfondissement peut-être, un peu plus d'évolution, eh bien, je reste dans l'expertise. Je n'ai pas allé tester le côté management, bien entendu, en gardant la vigilance dont j'ai parlé tout à l'heure, de se dire, est-ce que j'ai refusé le poste de management parce que c'est vraiment pas mon truc, ou est-ce que je le fais parce qu'intérieurement, je m'en sens pas légitime pour de mauvaises raisons.
1: C'est ça.
0: Donc, continuer à se questionner en permanence avant vraiment de poser son choix et de poser sa réponse.
1: Et peut-être la dernière question, c'est justement pour l'entreprise, quelle question devrait-elle se poser avant de proposer à quelqu'un de devenir manager?
0: Alors, il faudrait d'abord bien écouter la personne en question. Avant de lui proposer quoi que ce soit, écouter ses ambitions,

0: Côté température, la minimale à Ifrane avec 17 degrés, des orages attendus, 1 degré de plus à Chefchaouen, prévoir le parapluie. Des averses sont également prévues dans la ville bleue. Le thermomètre affichera 22 degrés à Safi sous le soleil, 24 degrés aujourd'hui à Tanger et Fès, toutes les deux avec un temps orageux. 24 degrés aussi aujourd'hui à Larache et El Jadida, prévoir 25 à Rabat, Casablanca, Essaouira, El Ousseima, Taza, Renifra. 26 à Agadir, Nador, Benimelal, Benguerir, Zagora, Tiznit et Tantan sous le soleil. Du soleil aussi à Figig avec 27 degrés, 27 degrés également à Tétouan. Le mercure affichera 28 à Marrakech, Rachidia, Oujda, Ouarzazate et Dakhla. 29 degrés à Zagora aujourd'hui, 31 à Laayoune et enfin 32 degrés, ce sera la maximale à Smara. Dans les autres villes d'Afrique du Nord, des températures plutôt élevées. La minimale, 27 degrés à Alger, 30 à Tripoli et Le Caire, 34 à Tunis sous les nuages. En Europe, 16 degrés minimum à Londres et Moscou, 22 à Madrid et Bruxelles, 23 à Istanbul et jusqu'à 25 et 26 à Athènes et Rome. Direction les Amériques avec 15 degrés à Montréal, 20 à New York, 27 degrés sous la pluie à Rio de Janeiro. En Asie, 18 degrés à Sydney avec des orages, 24 à Séoul, 25 à Tokyo et jusqu'à 35 à New Delhi sous le soleil. Et enfin dans le monde arabe, 26 à Beyrouth sous le soleil, 27 à Damas, 35 à Bagdad et jusqu'à 39 et 42 degrés à La Mecque et Dubaï.
1: Bonjour à toutes et à tous, avec vous Hugo Villard, il est midi 30, c'est l'heure de votre grand journal. Nous sommes le 7 octobre 2026 et il y a 3 ans, la date la plus meurtrière de l'histoire d'Israël a été marquée au fer rouge. Un événement sanglant pour lequel le premier ministre de Tel Aviv pourrait avoir une part de responsabilité, selon des révélations récentes de la presse israélienne. Après le 7 octobre 2023, Israël a pour sa part répondu aux attaques du Hamas en frappant immédiatement et dans un tout autre niveau. Depuis, 74 250 Palestiniens ont été tués dans la bande de Gaza. On reviendra en arrière avec notre correspondante sur place qui revient à cette époque-là. Tel Aviv n'a pas décidé non plus d'abattre ses foudres que sur l'enclave palestinienne. La Cisjordanie a vu sa colonisation s'intensifier depuis. Le village d'Oum al-Khair en est un exemple au sud d'Hébron et il est maintenant menacé de disparaître. En France, la colère est toujours là et elle grandit. Les mobilisations citoyennes, les mobilisations lycéennes et étudiantes se poursuivent alors que ce soir, le Premier ministre doit s'adresser aux citoyens. Plusieurs centaines de milliers de personnes étaient encore dans les rues hier en réponse à un nouvel appel à mobilisation. Et puis on revient 20 ans en arrière, cette fois 7 octobre 2026, date marquante en Russie qui commémore l'assassinat d'Anna Politkovskaya, journaliste militante des droits de l'homme et opposante à Vladimir Poutine, qui avait été tuée dans son immeuble il y a 20 ans. Et puis enfin, c'était un au revoir, les yeux mouillés. Hier, Lionel Messi a joué pour la dernière fois sous les couleurs de la sélection argentine. Et pour son ultime match, la Pulga a une nouvelle fois marqué, comme à son habitude. C'était devant 80 000 personnes qui sont venues lui dire adieu au Monumental de Buenos Aires. 7 octobre 2023, 3 ans plus tard en 2026, Israël commémore donc les attaques du Hamas qui sont arrivées ce jour-là il y a 3 ans et qui ont fait près de 1200 victimes. Ce mercredi matin, le ministre israélien de la Défense, Israël Katz, a promis une réponse sans précédent contre le Hamas et la population palestinienne en cas de nouvelles attaques. Après donc le 7 octobre 2023, de nombreuses voix se sont élevées dans le pays pour souligner notamment la responsabilité du gouvernement israélien dans ces attaques. Récemment, c'est même le journal Haaretz qui a publié une enquête accablante selon laquelle Benjamin Netanyahou avait été informé d'une potentielle action terroriste. Des informations publiées alors que les élections législatives approchent le 27 octobre prochain et que le 7 octobre est donc au cœur de ce scrutin. Alors pour Alexandre Aoun, journaliste reporter franco-libanais et fondateur de la Minute Arabe, il est évident que la responsabilité directe du 7 octobre incombe au Hamas et aux groupes armés qui ont passé la frontière ce jour-là. Mais le chercheur rappelle que la responsabilité politique est tout autre. Écoutez-le.
2: La question de la responsabilité politique incombe à Benjamin Netanyahou. On sait qu'il y avait le président émirati qui aurait personnellement averti Netanyahou une dizaine de jours avant le 7 octobre que Yahya Sinwar, donc le chef du Hamas, préparait une opération majeure. Le bureau de Netanyahou a directement démenti et même en catimini, Benjamin Netanyahou s'est rendu fin septembre aux Émirats pour demander

demander qu'il y ait un démenti officiel de la part des Émirats arabes unis. À cela s'ajoutent également les révélations des renseignements égyptiens. On sait que le responsable des renseignements égyptiens de l'époque, Abbas Kamel, avait également averti les renseignements israéliens peu de temps avant le 7 octobre. On sait que son gouvernement, depuis de longues années, a encouragé les transferts d'argent qatari vers le Gaza, parce que

0: le Qatar est le principal sponsor du Hamas. Et donc la stratégie de Netanyahou était de maintenir le Hamas présent à Gaza pour affaiblir l'autorité palestinienne.
1: Les explications de l'analyste géopolitique indépendant Alexandre Aoun, qui était l'invité de Matin Info de Mélanie Pinto. Une interview à retrouver en intégralité sur Medien.com. En lançant cette attaque, l'opération Toufan al-Aqsa le 7 octobre 2023, le Hamas a rappelé les raisons, le blocus israélien qui se rend

0: contre l'esplanade des mosquées. On revient donc en arrière avec notre correspondante en Palestine, Valérie Ferron, qui a vécu à sa manière ce basculement de l'histoire. Il y a 3 ans, elle venait de passer une semaine dans la bande de Gaza, où elle s'est rendue très régulièrement pour nous pendant 25 ans avant donc les attaques du 7 octobre. On écoute son témoignage.
1: C'est pour le monde entier, c'est bien sûr la date du 7 octobre 2023 qui restera gravée dans l'histoire. Pour moi, eh bien, c'est la date du 5 octobre qui reste gravée dans ma mémoire, tout simplement parce qu'elle marque le dernier jour de mon dernier passage dans la bande de Gaza. J'en étais ressortie extrêmement inquiète, car je constatais qu'Israël renforçait encore clairement son blocus, fort de la vague de normalisation de ses relations avec les pays arabes, avec le risque cette fois de voir les Palestiniens de ce territoire être totalement asphyxiés socialement, économiquement et surtout oubliés du monde entier. Personne, bien sûr, ne s'attendait à l'opération Tofan el-Aqsa et personne ne s'attendait non plus à voir la communauté internationale laisser Israël entreprendre une guerre génocidaire. 3 ans plus tard, pour les Palestiniens, eh bien, la guerre génocidaire israélienne, toujours en cours, n'est pas une réponse aux attaques du 7 octobre, mais bel et bien la continuité

leur village s'est progressivement retrouvé encerclé. Depuis un an, un nouvel avant-poste est même venu couper ce village en deux. Désormais, c'est l'existence même de la localité qui est menacée. Une décision d'une cour israélienne doit, elle, déterminer le sort du village à la fin du mois. Et à quelques kilomètres de là, dans les collines,

0: Aujourd'hui, les attaques des colons, c'est frapper des femmes. C'est s'en prendre aux enfants, attaquer les maisons, casser les voitures et fermer les accès au village. Parfois, les agressions sont aussi psychologiques contre les femmes avec des insultes obscènes, des propos sales. Rien que l'année dernière, ils ont coupé ici environ 500 oliviers.
1: Après les pressions, après la violence des colons, Oumar Rer attend désormais une nouvelle décision. Le 31 octobre, et selon l'arbitrage d'une cour israélienne, le village entier pourrait finalement être rasé. À Oumar Rer, Manon Chaplin pour Média.
2: Et encore aujourd'hui, un Palestinien s'est fait arrêter à Ramallah Est, où les forces d'occupation imposent à présent un couvre-feu. Depuis le 7 octobre 2023, pour rappel, dans la bande de Gaza, la réponse israélienne a tué pas moins de 74 250 Palestiniens et blessé plus de 175 000 autres, selon les bilans des sources sur place. Rien que depuis le cessez-le-feu, le supposé cessez-le-feu établi en octobre 2025, 1467 personnes ont été tuées. Et 3 ans plus tard, l'Iran estime pour sa part que l'attaque du Hamas a accéléré le déclin d'Israël. Le chef d'état-major explique que le front de résistance a transformé

0: De ses camarades de terminale a décidé de sortir dans la rue en soutien à tous les lycéens et lycéennes.
1: On nous a parlé de mai 68 toute notre vie, de la jeunesse qui se mobilisait pour faire changer l'État, pour faire changer l'éducation nationale. Bah, maintenant, c'est à notre tour.
0: Lorenz est en seconde, il a 15 ans et c'est la toute première fois qu'il manifeste. Lui se considère plutôt privilégié, mais il estime important de rejoindre le mouvement.
2: Arrêter de supprimer les métiers, arrêter de baisser le budget de l'éducation. On ne demande pas non plus de complètement renverser le système, mais juste de faire des changements.
0: Lorenz et ses camarades peuvent en tout cas compter sur la présence de leurs parents et de leurs enseignants pour les protéger. Suzy est professeure d'anglais.
3: J'ai des élèves qui sont 40 heures par semaine à l'école et qui font des devoirs après. Donc c'est pas normal.
0: Des revendications qui sont justes et légitimes selon Alain Esmery. Comme beaucoup d'autres dans le cortège, le président de la Ligue des droits de l'homme à Paris regrette cependant la réponse violente des forces de l'ordre.
4: Automatiquement, la police sort comme si elle avait face à elle les pires criminels dangereux, sortent des armes létales. On ne peut pas traiter notre jeunesse de cette façon-là. Notre jeunesse, c'est notre avenir à tous. Donc prenons soin de notre avenir.
0: Dans la capitale, 2000 policiers et gendarmes étaient mobilisés pour encadrer la manifestation. À Paris, Fanny Bay pour Média.
5: Et ces manifestations, elles doivent se poursuivre encore demain. Une nouvelle journée de mobilisation lycéenne est annoncée et plusieurs syndicats d'enseignants appellent maintenant à la soutenir. Direction le Maroc à présent, où la ville Ocre est hôte de la 8e édition du Marrakech Air Show 2026. L'événement débute aujourd'hui et se tient jusqu'à samedi. Un rendez-vous qui a lieu dans la base aérienne des forces.

0: Les services de secours ukrainiens annoncent un nouveau bilan ce midi après ces attaques qui ont également blessé 50 personnes. Et pendant ce temps, en Russie, on se souvient du 7 octobre 2006. À cette date, il y a 20 ans, la journaliste russo-américaine Anna Politkovskaya s'est faite assassiner. Elle était militante des droits de l'homme, fervente opposante à Vladimir Poutine et aussi la seule journaliste à avoir enquêté sur la Deuxième Guerre de Tchétchénie. Portrait signé Cassandre Thomas.
1: Née le 30 août 1958 à New York, Anna Politkovskaya grandit dans une famille aisée avec deux parents diplomates d'origine russo-ukrainienne. Après des études de journalisme à l'université de Moscou, elle débute sa carrière dans le journal Izvestia et poursuit chez Obchichna Gazeta, puis à la Novaya Gazeta. C'est à cette période qu'elle se démarque en effectuant de nombreux séjours en Tchétchénie. Elle est la seule reporter à couvrir la deuxième guerre qui y sévit. Anna Politkovskaya sera également la seule à publier des articles sur des disparitions de civils inexpliqués, toujours en Tchétchénie et en Ingouchie. La journaliste ne dissimule pas non plus ses critiques à l'égard du régime de Vladimir Poutine. Tant qu'il sera au pouvoir, on ne pourra pas vivre dans un pays démocratique, c'est ce qu'elle disait. Le 7 octobre 2006, jour de l'anniversaire du président russe, elle est assassinée dans la

Après, s'insiste sur le changement d'échelle de cette 8e édition, organisée jusqu'au 10 octobre à la base aérienne des Forces armées royales de Marrakech. Le Matin met en avant une édition particulièrement internationale, avec près de 200 exposants venus de 27 pays et de nombreuses délégations officielles étrangères. Pour le quotidien, la présence de géants comme Airbus, Boeing, Safran, Thales ou encore Lockheed Martin confirme l'attractivité croissante du rendez-vous marocain. Industrie.ma révèle enfin que l'ambition marocaine est de consolider un écosystème capable d'attirer davantage d'investissements et de produire davantage de valeurs locales. Tourisme et diaspora, pourquoi l'Algérie reste-t-elle derrière la Tunisie? Question que se pose une partie de la presse locale. Les Tunisiens de l'étranger ont transféré plus de 2,2 milliards de dollars et à titre de comparaison, l'Algérie n'a reçu en 2025 que 1,8 milliard de dollars de transferts de sa diaspora. Le contraste est d'autant plus frappant que la diaspora algérienne est plus nombreuse que la diaspora tunisienne. TSA met ainsi en évidence le retard algérien dans la valorisation de son potentiel touristique, notamment en matière d'infrastructures, d'offres internationales et des services. Enfin, la question posée par TSA est finalement celle de la diversification. L'Algérie peut-elle continuer réellement à dépendre principalement des hydrocarbures pour ses recettes extérieures? Enfin, en Tunisie, Webdo présente l'intelligence artificielle comme un nouvel outil de ciblage des

0: On en parle dans le moment écolo du jour avec Fanny Bay. Fanny, donc, c'est un peu partout le constat le même. Fanny, donc, on se retrouve sur le continent européen où, globalement, les mobilisations ont dressé le même constat.
1: Oui, du Kenya au Pakistan, en passant par la Suisse, l'Angleterre et la France, des milliers de personnes se sont mobilisées le week-end dernier avec une revendication principale, l'arrêt des productions les plus toxiques et de l'exportation vers d'autres continents de pesticides interdits en Europe. Pour les organisateurs du Rassemblement français, cette pratique s'apparente à du colonialisme chimique. Je vous propose d'écouter les mots sur RFI de Fleur Breteau, fondatrice du collectif Cancer Colère.
2: On a besoin d'exprimer nos colères à un endroit où ils n'ont pas envie qu'on soit, à savoir près d'un site industriel qui fabrique des pesticides et qui non seulement pollue localement, mais en plus fabrique des pesticides interdits en France qu'ils vont exporter dans les pays du sud global.
1: Une analyse que partage Suzanne Otiwi. À des milliers de kilomètres de là, cette agricultrice kényane estime, toujours auprès de nos confrères de RFI, que tout ce que le Nord développe et déverse vers le Sud signifie qu'il veut contrôler nos systèmes alimentaires. C'est ce que nous devons continuer de refuser. Fin de citation.
0: Et Fanny, en France, c'est en Normandie que s'est organisé le rassemblement.
1: Précisément,

0: Après, puisque c'est ici qu'est implantée depuis plus de 70 ans l'une des usines de Saint-Gynta, le premier producteur mondial de pesticides. Au même moment, d'ailleurs, une manifestation était organisée en Suisse, au siège de la multinationale, passée en 2016 sous pavillon chinois, avec le même cri de ralliement. Pesticides Saint-Gynta, ni ici ni ailleurs. Samedi dernier en France, ce sont 15 000 agriculteurs, membres associatifs et citoyens, d'après les chiffres des organisateurs, qui ont répondu à l'appel de quatre organisations: les Soulèvements de la Terre, le collectif de soutien aux victimes des pesticides de l'Ouest, Cancer Colère et la Confédération Paysanne. Gilles Delaunay est membre de cette dernière et agriculteur dans l'Oise. Il s'exprime auprès de France Info.
1: Il y a des scientifiques qui nous disent que les pesticides c'est dangereux et il y a des politiques qui nous les réintroduisent à tour de bras. Quand j'étais en formation agricole, dans le cadre de mes stages, j'ai fait des traitements sur du maïs avec l'herbogile, j'avais les mains toutes vertes en sortant. Je me dis, si ça se trouve, ça va me sortir un jour sur le dos, quoi, voilà.
0: Ils sont effectivement près de 450 000 travailleurs à être exposés aux produits phytopharmaceutiques et 90% d'entre eux à exercer dans le secteur agricole, selon Santé publique France.
2: Fanny Bay pour le moment, Écolo sur Média. Dans moins d'une minute, l'actualité arrive. On reste sur Média, restez avec nous.
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2: Il est 13h et tout de suite on refait le point sur l'actualité avec Mohamed El Roul qui vous présente cette synthèse. Marhaban Mohamed.
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2: Pendant que la guerre à Gaza marque ses 3 ans et qu'on commémore le 7 octobre 2023, celle au Yémen entre les rebelles et le gouvernement soutenu par l'Arabie Saoudite s'intensifie chaque jour. Encore ce matin, de nouvelles frappes ont été revendiquées par les rebelles houthis. Des nouvelles attaques donc dans un conflit qui prend de l'ampleur, notamment avec le pacte de Doha. Alors on en parle ce midi avec Bertrand Besancenot, géopolitologue et ex-ambassadeur de France au Qatar ainsi qu'en Arabie Saoudite.

0: passait dans ce pays où la situation humanitaire était déjà catastrophique avant même la reprise des affrontements. Globalement, la situation des civils est assez peu évoquée dans ce conflit, même ne serait-ce que dans les bilans des victimes. On parle énormément, si ce n'est quasi uniquement, des bilans militaires, mais jamais civils. Alors, qu'en est-il finalement de la population au milieu de ces bombardements aujourd'hui?
1: Bah, vous avez raison tout à fait de mettre l'accent là-dessus, parce qu'effectivement, au Yémen, le conflit qui dure quand même depuis un certain nombre d'années maintenant, eh bien, a été terrible sur le plan humanitaire. Et aujourd'hui, l'escalade qui a été déclenchée par les Houthis, avec la prise de Moka, de l'île de Périm, etc., a effectivement rajouté un nombre considérable malheureusement, de personnes qui sont déplacées et qui sont dans une situation humanitaire terrible. Ça, effectivement, c'est un vrai problème. Et d'ailleurs, l'ONU, par l'intermédiaire de son secrétaire général, a quand même mis l'accent là-dessus en rappelant que la situation commençait à devenir totalement incontrôlable.
0: Et l'autre fait marquant, si ce n'est dans cette guerre-là, c'est aujourd'hui finalement la mise en application de l'accord de Doha qui a été signé donc à la fin de l'été et qui lie l'Arabie Saoudite, le Pakistan et la Turquie. Donc hier, Islamabad et Ankara ont annoncé le déploiement rapide de forces dans le pays, dans le royaume, après ces frappes houthies, suite justement à la signature de ce texte. Est-ce que, après cela, aujourd'hui, il faut s'attendre peut-être à une réponse? Cette fois-là, on a eu une réponse défensive de la part des deux pays partenaires de Doha. Est-ce que il faut cette fois peut-être une réponse plus offensive de la Turquie et du Pakistan qui pourrait intervenir cette fois au Yémen?
1: Bah écoutez, il faut revenir au début, c'est-à-dire qu'effectivement, aujourd'hui, les Houthis poursuivent leur agression. Ils ont frappé, vous l'avez dit, l'aéroport de Riyad et d'Aden. Ils ont frappé une raffinerie de l'Aramco à Rabir. L'oléoduc Est-Ouest en Séoudien a été pris pour cible et d'ailleurs a été mis à l'arrêt. Et on parle d'un encerclement de la ville de Taiz. Alors, les Séoudiens, eux, ils préféraient naturellement une solution négociée, mais leur patience a naturellement des limites. Et donc, aujourd'hui, effectivement, il y a la mise en œuvre de l'accord de la Mecque. C'est pas de Doha, hein, c'est l'accord de
0: Oui,
1: la Mecque.
0: excusez-moi.
1: Avec la Turquie et le Pakistan, qui ont effectivement annoncé l'envoi de forces militaires en Arabie Saoudite. Alors, on n'a pas les détails du nombre et de la mission qui leur sera confiée, mais enfin, en attendant, la coalition a déjà donc frappé des cibles militaires dans le port de Hodeïda. Et puis, les forces gouvernementales du Yémen, appuyées par l'aviation saoudienne, ont annoncé une vaste contre-offensive pour reprendre des territoires récemment conquis et puis, si possible, même déloger les Houthis du Yémen. On parle de 1 000 frappes, de 100 avions engagés, d'une opération navale. Et aujourd'hui, apparemment, la coalition, en tout cas, c'est ce qu'elle déclare, assure la protection aérienne du détroit de Bab el-Mandeb, c'est-à-dire qu'ils ont pris l'île de Périm, ils ont repris l'île de Périm, et si je comprends bien, sur la côte ouest du Yémen, ils ont pris la ville de Doubab et ils avancent vers Moka. Et il y a par ailleurs des frappes dans le nord du Yémen et même sur Sanaa. Donc effectivement, l'opération, la contre-offensive est tout à fait engagée pour le moment.
0: Et en parlant de contre-offensive, est-ce qu'il va falloir peut-être s'attendre aussi de la part des rebelles houthis à ce qu'il y ait des nouvelles cibles autres que l'Arabie saoudite?
1: Alors, autre que l'Arabie saoudite, je ne sais pas, mais disons que, on le sait très bien, ceci fait partie d'une stratégie régionale, dirigée par l'Iran. C'est-à-dire qu'à partir du moment où le président Trump, dit très clairement vouloir asphyxier l'économie, iranienne par les mesures que vous connaissez, eh bien, le régime de Téhéran, veut montrer qu'il a une capacité de nuisance, forte, outre le blocage d'Ormuz, bon, qui devient très relatif maintenant. Eh bien, cette faculté, grâce au proxy outil, de bloquer également le détroit de Bab el-Mandeb, avait comme idée le fait que ceci amènerait les Séoudiens à faire pression sur Washington. Mais ce n'est pas du tout ce qui se passe, d'abord parce que le président Trump n'a pas voulu s'engager militairement lui-même, même s'il apporte une assistance en matière de renseignement notamment. Mais en tout cas, les Séoudiens, au début, pensaient pouvoir utiliser les canaux diplomatiques, mais comme ils se rendent compte que finalement vous avez juste une réponse hypocrite de Téhéran qui dit oh mais c'est une affaire

0: entre Houthis et Séoudiens, ce qui naturellement n'est pas le cas. Et donc, aujourd'hui, ils sont obligés de mener cette contre-offensive qui, pour le moment, ne devrait pas dépasser ce cadre-là. Mais vous savez, quand vous rentrez dans une escalade, vous ne savez jamais jusqu'où elle peut conduire.
1: Oui, et vous parlez donc...

0: supporte les États-Unis autour de ce conflit. On le constate, étant donné les guerres en Iran et notamment en Ukraine, donc le cours mondial du pétrole est extrêmement stressé en ce moment. Il fluctue et est très instable. Les attaques houthies en Arabie Saoudite, elles ciblent principalement des infrastructures pétrolières, notamment les sites d'Aramco ou encore la région de Khurais. Est-ce qu'aujourd'hui, justement, les États-Unis, qui gardent pour l'instant un pas en retrait, on va dire, sur cette guerre-là, les États-Unis ou d'autres pays même, pourraient peut-être s'impliquer parce que, justement, le cours du pétrole aujourd'hui atteint des niveaux exceptionnels?
1: Oui, alors effectivement, c'est une vraie préoccupation qui est non seulement américaine, mais qui est générale dans le monde, y compris d'ailleurs en Chine. Bon, le président Trump, il m'est difficile de parler à sa place et on sait qu'il a l'habitude de changer d'avis rapidement. Donc, on ne peut pas exclure, effectivement, s'il y avait vraiment un arrêt contraint de la production pétrolière saoudienne, eh bien, on ne peut pas exclure, effectivement, que le président Trump change d'avis et souhaite intervenir directement. Bon, s'agissant des autres pays, vous avez vu que la France, c'est ce qui me paraît normal, a décidé d'aider l'Arabie saoudite en protégeant l'oléoduc et le terminal de Yanbu. Ceci est tout à fait normal puisque nous sommes des partenaires stratégiques. C'était signé en 2024, que nous avons des accords d'assistance militaire en 1982, renforcés en 1996, que nous avons d'importants contrats d'armement avec l'Arabie saoudite, que nous assurons la formation des exercices conjoints avec les forces saoudiennes et que nous avons une très forte coopération en matière de renseignement. Donc, il est tout à fait normal que nous aidions nos amis et que par ailleurs, nous souhaitions sécuriser les voies d'approvisionnement et stabiliser le marché pétrolier. N'oubliez pas qu'étant membre permanent du Conseil de sécurité, nous avons une responsabilité particulière en matière de sécurité. Sans oublier, dernier point, que les Houthis sont un mouvement terroriste qui, en outre, met en œuvre la stratégie régionale iranienne. Donc nous avons toutes les raisons d'assister notre ami saoudien.
0: Et alors je reviens pour finir très rapidement sur ce pacte de la Mecque dont on a vu les premiers effets hier, en tout cas les premiers effets annoncés. Il arrive, j'ai envie de dire presque surprenamment au bon moment, cet accord entre le Pakistan, l'Arabie Saoudite et la Turquie. De voir un texte activé ou utile si rapidement, qu'est-ce que cela veut dire aujourd'hui de la coopération entre ces trois pays-là?
1: Oh bah, ça veut dire une chose, c'est qu'au point de départ, c'est à la fois un message politique très clair, c'est-à-dire que les pays du Golfe, et à commencer par l'Arabie saoudite, qui n'ont pas été consultés en 2015 lorsqu'il y a eu l'accord nucléaire avec l'Iran, eh bien, veulent passer un message très clair sur le fait que le jour où il y aura un arrangement régional, eh bien, ils ont bien l'intention d'être impliqués. Et finalement, on a beaucoup plus de chances d'être écoutés et de pouvoir peser sur le résultat final lorsqu'on est avec des partenaires importants, c'est-à-dire la Turquie, membre important de l'OTAN, le Pakistan qui a une armée très sérieuse et qui est la seule puissance nucléaire musulmane, et l'Arabie saoudite qui est le chef de file de l'OPEP. Donc, si vous voulez, il y a cet aspect-là. Maintenant, cet accord a été signé avec ces deux partenaires de l'Arabie saoudite, précisément parce que les Saoudiens, comme les autres pays du Golfe, se posent des questions légitimes sur la fiabilité de l'engagement sécuritaire du président Trump. Et donc, sans renoncer naturellement à cette protection américaine qui reste indispensable pour eux face à l'Iran, mais en même temps, ils souhaitent avoir des garanties additionnelles et s'appuyer sur les deux partenaires que sont la Turquie et le Pakistan. Et face à l'agression,

0: clair que c'est à la fois un accord politique, mais qu'on va voir se développer sur le plan militaire par une meilleure coordination. Il y a déjà maintenant un secrétariat général qui est à Riyad, etc.
1: Très bien, eh bien, on verra surtout cette promesse faite hier donc par le Pakistan et l'Arabie Saoudite, ce qu'elle deviendra effectivement sur le terrain. Merci beaucoup pour vos réponses ce midi, Bertrand Besancenot.
0: Je vous en prie, bonne
1: Merci,
0: journée.
1: merci à vous. Je rappelle que vous êtes géopolitologue et ex-ambassadeur de France au Qatar et en Arabie Saoudite. À présent sur Média 1, il est temps de parler d'un outil qui est notamment utilisé dans les guerres, mais pas que, au quotidien maintenant. C'est l'heure de parler d'intelligence artificielle. Puisque les modèles IA prétendent toujours être de plus en plus performants, mais que valent les résultats des tests pour évaluer ces performances derrière les pourcentages et les classements publiés par les fabricants? Une question, ces tests mesurent-ils vraiment l'efficacité d'une intelligence artificielle, notamment dans le monde du travail? C'est précisément sur ce doute-là que se développe un tout nouveau marché. Des entreprises comme Vals proposent à présent d'évaluer les modèles sur des tâches professionnelles concrètes. Pierre Boussel analyse dans ce magazine de l'IA.
2: Bonjour à tous, bienvenue dans ce magazine consacré à l'intelligence artificielle. On parle de Synthesia aujourd'hui, quand l'avatar devient un double numérique. Désormais, ce n'est plus un visage qui récite un texte. La start-up britannique Synthesia teste désormais des avatars numériques qui sont capables de dialoguer avec une personne. Concrètement, il suffit de quelques minutes pour créer un double virtuel. L'utilisateur est photographié, sa voix est enregistrée, puis l'intelligence artificielle reproduit son apparence, sa voix et aussi sa manière de s'exprimer. Mais surtout, l'avatar peut écouter une question, la comprendre et répondre presque immédiatement. Derrière cette prouesse technologique, il y a aujourd'hui des capacités de reconnaissance vocale, de modèles de langage, de synthèse de la voix et d'animation vidéo qui sont en constante amélioration.

0: Chose de simple, il n'y ait pas derrière dans les chambres de serveurs, il n'y ait pas une consommation d'énergie qui soit trop importante. L'idée étant aussi que l'IA fasse des choses de tous les jours qui nous concernent directement. On n'est pas encore au point, mais en tout cas, c'est quelque chose sur lequel travaillent les chercheurs de Stanford. Il n'est plus de semaine, de mois qui passent sans que les fabricants d'intelligence artificielle publient régulièrement des scores absolument impressionnants sur leurs modèles. On peut le lire, on peut l'entendre à la radio ou le voir à la télévision, mais on se pose rarement la question, et c'est ce qu'on va faire aujourd'hui avec Damien Bancal, notre consultant, c'est qu'est-ce que disent et qu'est-ce que valent exactement les évaluations qui sont faites de ces outils qui sont supposés à analyser l'IA. On nous dit que telle firme fait mieux ceci ou telle autre firme fait mieux cela. En fait, tester tous ces systèmes d'IA, c'est compliqué. Déjà, il faut en avoir les moyens financiers. Hein. Quand on est un citoyen, un consommateur lambda, on n'a pas les moyens de tout tester d'un coup pour ensuite faire son choix. Donc, on se tourne vers ces études. Et c'est vrai que Damien, on est un peu perdu. Ces évaluations, est-ce qu'elles valent le coup? Elles sont sérieuses, pas sérieuses? Qu'est-ce que vous pouvez nous en dire, Damien?
1: Justement, c'est ce qui est intéressant. On appelle ça même d'ailleurs les benchmarks. Alors, s'il fallait traduire, c'est que vous avez un immense tableau dans lequel vous avez des règles dans lesquelles on peut dire c'est noté de 0 à 10. Plus vous atteignez le 10 et plus vous approchez, on va dire, du sommet, du summum, en tout cas de la perfection. Et je vous le rappelle, la perfection, ça n'existe pas. Et surtout, ce qui est intéressant, c'est que ces fameux benchmarks, ça raconte qu'une partie de l'histoire. Faut-il le rappeler quand même? Parce qu'un modèle d'IA, que ça soit Claude, que ça soit Mistral, que ça soit OpenAI, eh bien, ils ont, voilà, des excellences de score qui leur sont propres.

0: Tant on les a pas.
1: C'est impossible d'avoir des chiffres fiables. Pourquoi? On est dans une telle concurrence. Faut-il le rappeler quand même, de grands groupes comme Google, ils se sont endettés sur un siècle pour rien que déjà mettre des data centers dont on sait que les ordinateurs à l'intérieur vont durer 3 ans. Donc déjà, ça vous donne une petite idée qui est l'économique, économiquement parlant. Et puis ensuite, faut-il le rappeler, mais ces tests sont confidentiels. C'est tellement stratégique. Conserver une partie des évaluations secrètes, faut-il le rappeler, ça permet de tester réellement la capacité de génération d'une IA. Donc, ils peuvent pas se permettre de donner des notes. Les notes qu'ils vont donner, c'est surtout pour attirer celui qui va mettre des sous sur la table. C'est l'entreprise qui va vouloir, eh bien, rajouter ses idées, ses hommes et des financements. On peut pas donner tous les secrets. C'est impossible. Donc, ce qu'on peut voir aujourd'hui, c'est un pour rassurer le législateur qui décide des lois qui peuvent être très contraignantes, mais aussi c'est pour rassurer l'utilisateur en lui disant, comme dans le dessin animé de cette grande société de dessin animé, où le serpent vous regarde en disant, et confiance.
0: Nous, qu'est-ce qu'on fait? On fait rien, on ne lit pas ces chiffres, on les lit, qu'est-ce que vous nous conseillez?
1: Bon, il faut quand même les lire parce que s'informer, c'est déjà se sécuriser, faut-il le rappeler. Mais il faut aussi se rappeler que c'est un nouveau marché hein, qui vient d'apparaître avec l'IA. Alors imaginez le nombre de nouveaux métiers que l'IA a certes détruits, mais surtout les nouveaux métiers qui sont en train de se créer, dont l'audit des IA. À mesure que les entreprises elles investissent dans l'intelligence artificielle, eh bien c'est simple, hein, on a besoin de plus en plus d'acteurs indépendants capables de vérifier les performances annoncées. Donc voilà, moi, utilisateur, eh bien je regarde, je lis. Je fais ma propre opinion, je fais ma propre idée, tout en restant sur une ligne où je dois quand même mettre en doute des chiffres qui sont avant tout marketing.
0: Merci beaucoup Damien Bancal d'avoir été avec nous dans ce magazine. On se retrouve la semaine prochaine pour l'actu de l'intelligence artificielle. Belle semaine à tous à l'écoute de Radio Méditerranée Internationale.
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3: Sur Média, on reste avec Pierre Boussel. Transformer ce que l'on jette en matière artistique. Ariad, le musicien irakien Nasser Chama, présente une exposition.

Michal Al-Amri travaille depuis des années sur le métal de récupération. Il découpe, il assemble et transforme des pièces rouillées en sculptures. En Égypte, Ibrahim Salah, lui, utilise de la ferraille et aussi des vieux pneus pour construire des grandes figures inspirées du patrimoine pharaonique. Donc voilà, c'est dans ce cadre, dans cette lignée artistique que se déroule cette exposition inattendue de ce grand musicien Chama qui a décidé de passer à l'art plastique.

0: Serenade de Steve Miloband juste avant donc l'actualité qui arrive dans un instant. On fait le point sur la météo du jour.
1: Au Maroc, tout d'abord, le ciel sera ensoleillé, souvent ensoleillé sur le littoral entre Tanger et Sidi Ifni, ainsi que sur le nord de Segui El Mara, et nuageux à partiellement nuageux sur le reste du pays. Il pleuvra sur le Rif, Saïs, le Moyen Atlas, Zemmour Zaher, plateau d'Oulmès, Tadla, le Haut Atlas, plateau du Phosphate et Chaouia. Côté température, la minimale à Ifrane avec 17 degrés, des orages attendus, 1 degré de plus à Chefchaouen, prévoir le parapluie. Des averses sont également prévues dans la ville bleue. Le thermomètre affichera 22 degrés à Safi sous le soleil, 24 degrés aujourd'hui à Tanger et Fès, toutes les deux avec un temps orageux. 24 degrés aussi aujourd'hui à Larache et El Jadida, prévoir 25 à Rabat, Casablanca et Essaouira, Lousseima, Taza, Renifra. 26 à Agadir, Nador, Benimelal, Benguerir, Zagora, Tiznit et Tantan.

pro-iranien et l'Arabie saoudite soutient des forces gouvernementales yéménites. Ce matin, c'est l'aéroport d'Aden, ville où siège le gouvernement internationalement reconnu, qui a été la cible des Houthis. Selon un communiqué du ministère des Transports, l'un des missiles est tombé près de la piste d'atterrissage quelques minutes avant l'arrivée d'un vol de la compagnie aérienne yéménite en provenance du Caire. Ailleurs dans le monde, Afrique, le Kenya annonce intensifier la surveillance et le traçage des contacts pour prévenir toute nouvelle transmission d'Ebola. Cela fait suite hier au décès d'un Kenyan, le tout premier cas de cette maladie à Nairobi. Celui-ci était atteint d'Ebola alors qu'il est parti de la République démocratique du Congo pour rejoindre le Kenya en passant par l'Ouganda. Une nouvelle source d'inquiétude qui fait l'objet d'une enquête épidémiologique. Toujours sur le continent, au Maroc, les avocats de nouveau à la barre. Après plusieurs mois de suspension, les titulaires de la profession reprennent provisoirement leurs activités à compter d'aujourd'hui. Depuis plusieurs mois, les avocats étaient en mobilisation nationale pour des revendications autour de l'indépendance et de l'autonomie de la profession. Cette reprise de leur travail ne signe toutefois pas l'abandon de leurs revendications. L'association des barreaux du Maroc insiste sur le caractère temporaire de cette décision. Autre mobilisation à la une aujourd'hui, celle en France. Ce mercredi, le gouvernement évoque un net recul du mouvement avec 459 établissements partiellement ou entièrement fermés contre 891 la veille. En parallèle, des syndicats de l'éducation appellent à la grève et à la manifestation demain pour soutenir le mouvement des lycéens et des étudiants. Des mouvements qui s'accompagnent de violences. Selon le ministre de l'Éducation nationale, 215 élèves ont été blessés depuis le début des manifestations. 18 enquête de l'IGPN, la police des polices sont en cours pour déterminer les violences policières. La jeunesse dans les rues pour revendiquer, je le

Ailleurs dans le monde, la peste soupçonnée en Russie. Cet après-midi, la Mongolie voisine de la Russie ordonne des mesures de précaution et une surveillance à la frontière. Cela fait suite à la mort d'une laborantine d'un institut russe étudiant la peste en Sibérie. Par la suite, Moscou a démenti tout risque épidémique dans la région.

Coach est là, c'est signé TK en compagnie de Gims, toujours médian qui vous accompagne, toujours le spot en musique et en good vibes. Et c'est parti, on continue toujours avec les mêmes vibes, toujours avec les mêmes good vibes. Et évidemment, on va tout de suite s'écouter un morceau. Le morceau, ça s'appelle, eh bien, il s'appelle Panthère et c'est signé Ina. Ina, c'est un artiste qu'on a reçu ici même dans le spot sur médian, un artiste marocain en quête de son identité. Chers amis, on écoute tout de suite Panthère sur médian.

Demianor, un morceau avec Pop Smoke et Dua Lipa qui est sorti à titre posthume concernant le rappeur américain. Chers amis, on va clôturer cette première partie d'émission, première partie du spot, toujours sur Médien. La seconde partie continue sur l'antenne Afrique. Pour eh bien, joindre cette antenne, c'est tout simplement sur Médien.com. On se laisse, on clôture cette première partie avec le morceau Press Back signé Shane Paul. Un grand merci.

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3: Avec Voinaïs Laviel, bonjour à toutes et à tous. À la une en Palestine, 3 personnes ont été tuées aujourd'hui dans des frappes israéliennes sur la bande de Gaza. De nouvelles victimes au moment où Israël commémore les attaques du Hamas du 7 octobre 2023. Une date qui a également marqué la reprise de la guerre génocidaire en Palestine et en Cisjordanie occupée. Au total, en 3 ans, plus de 74 000 Palestiniens ont été tués. Dans l'enclave, la situation humanitaire reste désastreuse malgré un fragile cessez-le-feu négocié avec Washington en octobre il y a un an. Dans la région, toujours, les Houthis ont revendiqué un tir de missile sur l'aéroport de Riyad. Une nouvelle attaque qui intervient au moment où la capitale saoudienne tente de contrer les rebelles yéménites pro-iraniens. Des hostilités depuis juillet qui ont fait plus de 200 000 déplacés. Les Houthis ont prévenu les compagnies aériennes que le ciel saoudien n'était pas sûr. Pour rappel, les combattants pro-iraniens contrôlent la capitale yéménite Sanaa et de vastes pans du pays. Un conflit qui continue de ses conséquences sur les hydrocarbures dans le monde entier. Face à cela, les États membres de l'Agence internationale de l'énergie se tiennent prêts à libérer davantage de réserves stratégiques de pétrole

0: Eh bien bonjour à toutes et tous, quel plaisir de vous retrouver, les 16h passées de 7 petites minutes à l'écoute de Mehdi 1, quel plaisir de vous retrouver, c'est l'heure pour nous de parler football, c'est notre petit rendez-vous, l'autre match, un peu moins d'une heure, c'est notre petit match à nous finalement, pour revenir sur l'ensemble de l'actualité sportive, on commencera plutôt eh bien, par cette grande info, celle qui nous pique le cœur cet après-midi, Lionel Messi a fait ses adieux hier, eh bien, du côté de l'Argentine, au revoir aux supporters après eh bien, presque 21 années passées avec la sélection argentine. On parlera bien sûr avec David Delortolari lors de notre première partie, notre consultant pour le football allemand, et bien de toute l'actualité autour de la Mannschaft, mais encore et bien les championnats qui sont de retour à partir de ce week-end. Et puis en deuxième partie, nous serons avec Sahel Sissoko, un œil bien attentif à l'actualité et bien de notre continent, avec notamment et bien la République démocratique du Congo qui n'aurait pas dû et bien disputer la Coupe du Monde. On verra cela et bien en deuxième partie. Et puis on parlera aussi de cette conférence de la Confédération africaine de football organisée qui commence aujourd'hui avec notamment eh bien Mohamed Wahbi ou encore Arsène Wenger en invité d'honneur. C'est notre petit programme. Restez, vous êtes parfaitement installés comme d'habitude à la sortie du travail ou peut-être à la sortie de l'école pour nos plus jeunes auditrices et auditeurs. L'autre match, c'est maintenant sur Média.
1: L'autre match, Monsef Zamrat.
0: Alors, c'est évidemment un

0: Programme bien chargé qui nous attend la première partie, on l'a dit, on sera avec David Lortolari pour parler de toute cette actualité, notamment autour de Lionel Messi. On parle de la fin d'une ère, une ère qui nous a profondément marqué, Lionel Messi, de ses débuts avec le FC Barcelone, de cette fin tragique d'ailleurs avec cette même équipe. Il s'était envolé du côté du Paris Saint-Germain avec toujours la conquête de plus grands projets. Et puis maintenant, il est du côté de l'Inter Miami. Il nous a bien sûr profondément marqué, Lionel Messi, avec son passage avec la Albicéleste, bien sûr. Hier, victoire, 3-0 au bout de la nuit. On a suivi avec beaucoup d'attention ce match qui nous a profondément émus. Il est avec nous, bien sûr, pour en parler. Déjà, pour commencer, David Lortolari. David, vous êtes avec nous depuis l'Allemagne. Les réactions sont nombreuses à travers le monde et particulièrement aussi en Allemagne. Bonsoir, David. Quel plaisir de vous retrouver.
1: Bonsoir Monsef, bonsoir à tous.
0: David, c'est avec cela qu'on va commencer, peut-être juste pour nous remémorer finalement ce match d'hier avec cette victoire 3-0, le discours très émouvant de Lionel Messi. Ali Salahdine, eh bien, nous retrace un petit peu la soirée d'hier, le petit papier signé Ali Salahdine.
2: La victoire, le but, les deux passes décisives et les acclamations. Lionel Messi a vécu une belle soirée face au Bénin pour ses adieux à la sélection argentine. Le match s'est d'abord arrêté à la 10e minute pour rendre hommage à la Pulga qui a marqué un pénalty à la 71e minute de jeu de cette rencontre amicale visant à le célébrer. Il s'est d'ailleurs exprimé à l'issue de la rencontre.
3: Il est difficile de dire ce que je ressens aujourd'hui. Il y a beaucoup de choses qui se bousculent dans ma tête. Beaucoup d'émotions, beaucoup de souvenirs et beaucoup de pensées. Je n'ai jamais cessé de me battre et de tout donner, avec toujours cette volonté d'être présent. Le fait de ne plus être ici me touche énormément. J'aurais aimé continuer cette aventure ici tout au long de ma vie, parce que jouer avec la sélection argentine est l'une des plus belles choses qui puissent vous arriver.
2: La soirée a été magique pour celui qui a remporté 8 ballons d'or. Pour rappel, le joueur de l'Inter Miami avait annoncé fin août sa retraite internationale. Mais Scaloni et la Fédération argentine avaient décidé de le convoquer pour une dernière danse pour conclure ses 22 ans sous le maillot argentin. Au total, Messi a porté la tunique albicéleste à 208 reprises pour un total de 126 buts marqués.
0: 208 reprises. C'est un chiffre évidemment qui nous marque, mais qui nous émue aussi profondément. La fin de l'ère de ce football extraordinaire, de ces jeunes talents qui nous ont profondément marqués. Lionel Messi, ses dribbles majestueux, là, quand il était du côté droit, et hop, il rentrait à l'intérieur, et hop, il faisait la différence pour marquer les buts. Lionel Messi va nous

0: manquer. Évidemment, on va pouvoir continuer à le voir encore quelques temps avec l'Inter Miami, on l'a dit. C'est, j'imagine, aussi le cœur de l'actualité en Allemagne. Comment est-ce qu'on voit d'Allemagne eh bien, cette fin de Lionel Messi, même si on va le voir dans quelques instants, la Mannschaft est aussi à la une. Mais ce Lionel Messi, évidemment, les réactions sont nombreuses du côté de l'Allemagne, David.
1: Vu d'Allemagne, bien sûr, l'équipe nationale, son destin et son démarrage avec Jürgen Klopp écrase un peu tout le reste de l'actualité footballistique. C'est évident, on pense à l'analyse du renouveau de cette équipe nationale. On évoque aussi des sujets qui concernent le championnat, on va y revenir. Et donc Lionel Messi, entre guillemets, est relégué au second plan. Il est évident qu'on a affaire là à un joueur qui a été un joueur très rare, tout à fait unique, tout à fait hors norme. Il y a quelques joueurs dans l'histoire hein, auxquels on pense, soit par leurs statistiques, soit par leur charisme, soit par leur qualité footballistique inouïe, qui se sont détachés, Beckenbauer, Pelé, Maradona. Et la liste est assez courte dans laquelle figure Lionel Messi. Tout le monde conviendra de ça, tout le monde a convenu de ça dès qu'on l'a vu avec son style inimitable percé au FC Barcelone, bien sûr. Et puis pour ce qui est de l'équipe nationale, il a dû être patient. L'équipe nationale a dû, elle aussi, être patiente pour que Messi arrive à la porter au sommet, la ramener au sommet du football mondial. Il a lui-même douté, hein, on se souvient, à un moment donné, de pouvoir réussir à aller chercher un trophée majeur avec la sélection argentine. Et il a ramené cette sélection en finale plusieurs fois. C'est dire un peu, bien sûr, l'envergure du personnage, avec des soldats autour de lui, entre guillemets, dans le bon sens du terme. C'est-à-dire des joueurs qui jouent pour lui, qui étaient à son service. Et il est bien évident que l'absence de Lionel Messi dans le futur proche, à moyen et bien entendu aussi à long terme, pour la sélection argentine, va être majeure, mais pour le football en général aussi, parce qu'il a apporté plus de rapidité, plus de virtuosité, il a fait coller un petit peu le football réel avec le football des consoles de jeu. Les plus jeunes, les adolescents évidemment, se souviennent des possibilités lorsqu'on joue dans un jeu vidéo d'accélérer le jeu ou d'être un peu dans l'artifice. Oui. Et Lionel Messi était vraiment à la limite comme joueur entre l'artifice et la réalité.

0: David, c'est vrai que quand vous évoquez, c'est vrai qu'il a marqué cette jeune génération, aussi les plus anciennes. Il a vraiment marqué son temps, finalement, Lionel Messi. Bon, évidemment, Lionel Messi, c'était aussi le moment pour lui hein, de raccrocher les crampons, en tout cas avec la sélection, de nouveaux objectifs pour conclure cette belle carrière avec l'Inter Miami. Alors, on attend peut-être, hein, de nombreux observateurs du ballon rond, surtout les fans, eh bien, espèrent peut-être une dernière avec le FC Barcelone. Bon, c'est un dossier évidemment qu'on pourrait évoquer, tiens, avec ça, Sissoko lors de la deuxième partie. Restons eh bien sur l'Allemagne, puisque nous y sommes, David. Bilan de la Mannschaft, la Ligue des Nations était au cœur de cette trêve internationale. Une trêve internationale d'ailleurs qui était historique, hein, puisque pour la première fois, la FIFA a décidé de fusionner la trêve internationale de septembre et celle d'octobre pour en faire une seule, mais une évidemment qui était un peu plus longue, un peu plus de 15 jours de cette trêve internationale. C'était interminable, mais ça nous a fait plaisir de voir de nombreux matchs, 4 matchs au programme du côté de l'Europe pour avancer dans cette Ligue des Nations. Le bilan de la Mannschaft, un bilan plutôt positif pour l'ère de notre ami Jürgen Klopp. 2 matchs nuls, une victoire, une défaite. Peut-être rappeler déjà ce bilan avec déjà en premier plan, j'allais dire, David, les adversaires qui étaient présents face à cette équipe de l'Allemagne. Le bilan de la Mannschaft sous la casquette de Jürgen Klopp, David.
1: Un nul intéressant contre les Pays-Bas pour commencer, une défaite 0-1 et un nul 0-0 contre la Grèce derrière, et une victoire logique mais assez peu révélatrice contre la Serbie 2-0. Une victoire donc, une défaite et 2 nuls. L'équipe d'Allemagne aura du mal à tirer un bilan à chaud des débuts de Jürgen Klopp à sa tête. Il y a des choses intéressantes. On sent déjà que le sélectionneur est suivi par ses joueurs, qu'il leur impose de la mobilité, de l'intensité, du mouvement, qu'il y a de très belles combinaisons, mais évidemment en appelant 44 joueurs pour commencer son aventure avec la Mannschaft, Jürgen Klopp voulait faire des choix, voulait surtout se donner le temps de voir un maximum de joueurs, et donc les automatismes, il faudra attendre le mois de novembre au mieux pour en trouver dans cette équipe d'Allemagne. Certains ont évidemment marqué des points, on pense à Didier Scherrant par exemple, le joueur de Fribourg, le jeune attaquant ailier gauche qui a mis un petit peu sur la touche Vincenzo Grifo à Fribourg, ce qui n'est pas rien, et qui effectivement par son insouciance et sa qualité de dribble et de 1 contre 1 peut apporter quelque chose à cette équipe d'Allemagne. On pense aussi à un Florian Wirtz qui a montré qu'il pouvait retrouver toute la magnificence de son jeu pour l'instant par séquence, mais ça va être un taulier de cette équipe bien sûr.

0: sur cette Mannschaft sur le terrain. On a vu de belles choses, on a vu aussi des choses plus fragiles, et on voit bien que la convalescence après les échecs de 2018, de 2022 et l'échec de 2026, l'élimination en 16e de finale du Mondial, on voit bien que la convalescence est loin d'être terminée. Klopp apporte quelque chose, un discours positif, du mouvement, de l'énergie. Évidemment, avec son charisme, son envergure, son aura, les joueurs le suivent. On va voir un peu lorsqu'il y aura des choix difficiles à effectuer, des choix à trancher, si il garde cette unanimité autour de lui. Les supporters sont prudents, les médias sont prudents, mais on sent que quelque chose se passe quand même dans la dynamique autour de Jürgen Klopp, et c'est tout ce dont avait besoin l'équipe d'Allemagne.
1: Évidemment, ça rebouscule, j'allais presque dire, ou en tout cas ça challenge, ne serait-ce que Jürgen Klopp ou encore les joueurs de la Mannschaft. Vous l'avez dit, le bilan est positif, même si effectivement pour le technicien de 59 ans, eh bien, il y a beaucoup de pression. D'ailleurs, il avait opté pour un format, vous l'avez dit d'ailleurs David, un format très inédit finalement pour cette trêve internationale, avec 44 joueurs sélectionnés. C'est une première et c'est énorme. Deux équipes différentes pour disputer chacun deux matchs. Et donc effectivement, on a vu ne serait-ce que déjà une profondeur de banc, et on s'est dit surtout, bah, aujourd'hui je crois que Jürgen Klopp part aussi avec la certitude de se dire qui est capable d'aller à terme revenir rejoindre la Mannschaft pour disputer les autres matchs qui arrivent. Le bilan, vous l'avez dit, 5 points sur les 4 matchs, donc c'est tout de même des points pris et des points importants. Les Pays-Bas avaient d'ailleurs dans ce même groupe et bien fait un début plutôt mitigé, mais zéro défaite sous l'ère de Xavi. Et on attendait avec impatience d'ailleurs ces Pays-Bas. Et pour le moment, il s'est bien en tête du groupe. La surprise, on l'a dit, c'est la Grèce, avec 8 points là aussi en quatre journées. Derrière, eh bien, 5 points pour l'Allemagne. C'est la Serbie qui complète le podium avec 0 points. On peut dire déjà d'office que l'élimination de la Serbie est actée. Attention à la Mannschaft qui est dans une zone rouge. Il faudra évidemment se relancer puisqu'il lui reste des matchs très importants pour la Mannschaft qui devrait donc arriver pour la prochaine trêve internationale. D'ailleurs, cette trêve internationale, c'était celle des grands débuts pour les techniciens et les différents techniciens en Europe. On pense à Zinedine Zidane avec l'équipe de France qui a fait tout de même un bon début. Et puis évidemment, Xavi, on l'a dit, pour les Pays-Bas. On va suivre cette Ligue des Nations avec beaucoup d'attention. Mais c'est vrai que cette trêve internationale qu'on évoquait à l'instant, David, avec ce format très inédit, on l'a dit, 4 matchs, c'est quand même un rythme qu'il faut tenir sur 15 jours, quand vous voyagez, quand vous partez d'un point A à un point B pour revenir au point A, eh bien c'est vrai que ça peut aussi jouer sur la qualité physique. Alors on l'avait déjà évoqué la semaine dernière, David, avec vous, il y avait beaucoup de joueurs impactés sur le plan physique, et notamment des joueurs de Dortmund. Ça a imposé presque un casse-tête, j'allais dire, pour Niko Kovac, l'entraîneur de Dortmund. Une trêve internationale inédite qui impacte les joueurs physiquement, mais attention, parce que actuellement le Borussia Dortmund est leader de la Bundesliga. Il y a des matchs importants, et notamment ce match, puisque la Bundesliga est de retour avec vendredi cette belle affiche à 18h30, Dortmund qui reçoit sur sa pelouse Werder Bremen. Une belle affiche puisque Werder Bremen fait plutôt un bon début de saison.

0: un peu embêté, pour pas dire plus, par la situation physique de certains de ses joueurs. Pourquoi? Aussi parce que Niko Kovac compte avant tout dans son style, dans sa signature de jeu, sur la performance physique de son équipe. C'est comme ça souvent que Dortmund prend le dessus, n'est-ce pas, sur ses adversaires en cours de match et surtout en seconde période, grâce à une préparation physique idéale et à des joueurs en forme. Et depuis le début de saison, et ils n'ont pas été quand même gâtés hein, dans la roue vis-à-vis de ça. Absence de Emre Can, absence de Nico Schlotterbeck, absence de Ben Sebaini sur certains matchs, absence désormais de Ruerson aussi. Donc évidemment, pour Kovac, il y a un sentiment de trop-plein et le sentiment d'avoir été un peu blousé hein, par cette trêve internationale. Ça n'est pas un discours unanime par ailleurs, parce que comme je le disais à l'instant, pour d'autres clubs, c'était aussi le moyen de prendre un peu de recul, de voir si la stratégie de début de saison était bonne sur les 4-5 premières journées. C'est surtout à Dortmund que le discours est radical et vraiment négatif par rapport à cette longue trêve internationale de 2 semaines.
1: Oui, on a vu effectivement, vous l'avez dit, un Niko Kovac plutôt réticent hein, sur cette trêve internationale qui risque d'impacter. Alors il faudra voir évidemment si ce Borussia Dortmund est en capacité, j'allais dire, de rester sur cet élan du début de saison. Alors on l'a dit, la 5e journée de Bundesliga est de retour. Alors là, c'est notre bonheur, hein, parce qu'en parallèle, c'est tous les championnats qui reprennent avec de très belles affiches. Mais on aura évidemment l'occasion d'en discuter avec chacun de nos consultants pour évidemment notamment le championnat anglais qui est de retour. La prolongation qu'on a appris cet après-midi, eh bien, de Mikel Arteta, l'entraîneur d'Arsenal, qui poursuit l'aventure à la tête des Gunners. Ça, on aura l'occasion, bien sûr, d'en parler avec notre spécialiste Bruno Constant. Restons sur la Bundesliga, la 5e journée. Alors, on l'a dit, ça commence vendredi avec cette belle affiche du Borussia Dortmund contre le Werder Bremen. Et puis ensuite, samedi, là, la poursuite des championnats. Alors, il y a de très belles affiches, il faut le dire, David, avec notamment en tête d'affiche à 13h30, un beau multiplex d'ailleurs, hein, avec Augsbourg contre le Bayern Munich. Il y aura Hoffenheim contre Hambourg. Il y aura Mayence contre le Bayern Leverkusen, Stuttgart qui sera de déplacement sur la pelouse du Paderborn, l'Union Berlin qui reçoit dans le même temps eh bien, l'Elversberg. Et puis à 16h30, là c'est une belle affiche, un beau choc aussi hein, entre Leipzig et l'Eintracht Francfort. Alors c'est intéressant effectivement de parler, David, il faut le dire, de cette journée. Pourquoi? Parce qu'il y a beaucoup de derby dans les différentes régions allemandes, mais en tête c'est ce Augsbourg-Bayern-Munich, il faut le dire. Pourquoi? Parce que Augsbourg c'est une équipe qui, dans l'historique des confrontations contre le Bayern Munich, n'a jamais eu le grand avantage. Mais c'est la dernière confrontation directe entre les deux formations qui remonte à peu près à février 2025. Eh bien, c'est Augsbourg qui s'était imposé sur le score de 2 buts à 1. La revue peut-être de ces grands derbies des différentes régions allemandes qui nous attendent pour cette journée de Bundesliga, avec en tête d'affiche ce Bayern Munich qui tente là aussi de regagner des points sous l'ère de Vincent Kompany.
0: Bien sûr, hein, parmi les matchs du week-end, dès qu'il y a un derby en Allemagne, on regarde avec une grande attention. Alors, le derby principal, c'est bien entendu Schalke-Dortmund ou Dortmund-Schalke, le derby de la Ruhr. C'est celui-là qui fera le plus de bruit médiatiquement cette saison, à n'en pas douter, aller-retour.

mais on sent effectivement beaucoup de qualité dans cette équipe du Bayern Munich. On le rappelle évidemment, ce beau derby, c'est à 13h30 sur la pelouse de Augsbourg. Peut-être avant de quitter la Bundesliga et de vous laisser bien sûr, David, pour laisser le relais à Sahel Cissoko pour l'actualité du football africain, parlons aussi, puisqu'on y est, et bien des internationaux marocains. C'est toujours intéressant, ils sont nombreux dans ce championnat en Allemagne. On pense, on évoquait puisque ce qu'on évoquait le Bayern Munich à l'instant, parlons peut-être de Smail Sebari, mais il y a aussi évidemment dans toutes les autres affiches que j'ai évoquées,

0: notamment l'actualité eh bien, du football africain. Dans quelques instants, la synthèse d'actualité vous est présentée par Anaïs Laviel.
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3: Vous êtes avec Anaïs Laviel. Bonjour à toutes et à tous et bienvenue si vous nous rejoignez. À la une, en Palestine, 3 personnes ont été tuées aujourd'hui dans des frappes israéliennes sur la bande de Gaza. De nouvelles victimes au moment où Israël commémore les attaques du Hamas du 7 octobre 2023. Une date qui a également marqué la reprise de la guerre génocidaire en Palestine et en Cisjordanie occupée. Au total, en 3 ans, plus de 74 000 Palestiniens et Palestiniennes ont été tués. Dans l'enclave, la situation humanitaire reste désastreuse malgré un fragile cessez-le-feu négocié avec Washington en octobre il y a un an. Ailleurs dans le monde, l'Organisation mondiale de la santé ne se dit pas en mesure de mener une évaluation complète des risques de peste en Russie. Cela fait suite à la mort d'une laborantine d'un institut russe étudiant la peste en Sibérie. Un incident qui alerte l'Europe sur un risque de peste pulmonaire. Plus tôt aujourd'hui, la Mongolie voisine de la Russie a ordonné la surveillance de ses frontières. Une autre épidémie qui fait la une aujourd'hui, celle d'Ebola. Le premier cas a été enregistré hier au Kenya. Un homme est mort de la maladie après être venu de République démocratique du Congo.

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1: Quel plaisir de vous retrouver, bienvenue si vous nous rejoignez, c'est l'autre match, la deuxième mi-temps de notre petit match à nous. Il nous reste un peu moins d'une demi-heure bien sûr pour continuer à décrypter l'actualité. Nous serons dans quelques instants avec Sahel Sissoko pour évoquer toute l'actualité autour du football africain. Et puis bien sûr, en première partie nous étions, si vous n'étiez pas avec nous, et bien avec David Lortolari. Nous avons parlé de toute l'actualité de la Bundesliga notamment, qui retrouve ses droits à partir de ce week-end, la fin de la trêve internationale, une période assez historique. Et puis bien sûr, la deuxième partie, nous serons avec, on l'a dit, Sahel Sissoko. On va évoquer toute l'actualité en tête de liste, bien sûr, le tribunal arbitral du sport qui commence son audience demain dans ce final, dans ce dossier plutôt de la finale de la Coupe d'Afrique des Nations 2025. Il est avec nous, Sahel Sissoko. Bonsoir, bonjour.
2: Bonsoir Monsef, bonsoir à tous.
1: Quel plaisir de vous retrouver Sahel, vous êtes évidemment, j'imagine, beaucoup d'émotions, très ému hein, Sahel. On sait votre attachement avec Lionel Messi quand même.
2: Oui, très ému, à la fois heureux pour lui, parce qu'il a eu la fin qu'il méritait, parce que c'est Messi, en évoquant son nom, on n'a que des superlatifs en tête. Messi, c'est le plus grand footballeur de tous les temps, en tout cas pour moi, qui m'a fait rêver pendant plus de 20 ans au plus haut niveau, et que son histoire avec l'Argentine a été contrariée au début. On se souvient des finales perdues en 2007, en 2014, en 2015, en 2016, et le voir faire cet accomplissement-là, et devenir l'idole des Argentins, le Diego Maradona des Argentins, je pense qu'il le méritait, et que cette soirée a été fabuleuse, d'autant plus qu'il a marqué un but pour ses adieux. Je pense que c'est un athlète de très haut niveau qui a su tirer sa révérence à temps. Il est parti au bon moment, il n'a pas fait le match de trop pour ne pas créer d'autres problèmes, parce que je pense que les grands aussi savent se retirer de scène à temps voulu. Et je pense que Messi, il a quand même marqué l'Argentine, il a marqué le monde, il a marqué tout le monde. C'est l'un des meilleurs, c'est un génie. Il n'y a que des superlatifs qui me viennent en tête, parce que Messi, il nous avait rêvé pendant tant d'années.
1: Bien sûr. Et Sahel, vous avez regardé le match contre cette équipe et bien du Bénin. C'était quand même un bon match, une belle affiche, hein, il faut le dire. Ils ont résisté, les Béninois, hier.
2: Oui, c'était un match. Après, il y a eu en avant, parce que c'était le Burkina avant, il y avait des polémiques par rapport à l'organisation, par rapport au contexte. Moi, je pense que chaque nation, chaque équipe a le droit de choisir ses adversaires pour un match amical, d'autant plus que ce match est un match de gala pour la forme. Maintenant, les Béninois en ont profité. Je pense qu'ils ne l'oublieront pas de temps. De sitôt, ils ont kiffé ce moment-là d'être présents dans ce stade archi-combre. À la gloire de Messi, les émotions, ils ont bien joué également. Je pense que le score quand même aurait pu être un peu sévère, mais il y a eu match, ils ont bien joué, ils ont défendu avec leurs armes. Je pense que c'est surtout l'album photo souvenir qui retiendront, et peut-être que certains sont partis avec les bras de Lionel Messi.
1: Bien sûr, et c'est vrai qu'on a vu hein, à la 10e minute cet arrêt, les joueurs du Bénin qui sont venus avec une petite accolade du côté de Lionel Messi, ses coéquipiers, c'était extraordinaire. Et l'ambiance avec les supporters eh bien, de l'Argentine, là, il y a beaucoup d'émotions, bien sûr, et c'est finalement une page du football qui se tourne. Alors parlons de l'actualité du football africain. Sahel, en tête, eh bien, le président du Burkina Faso qui réagit au scandale du déplacement après la lourde de défaite du Burkina Faso, on s'en rappelle, contre eh bien, l'Argentine, 7-0, c'est l'équipe première qui devait partir. Coup de théâtre, c'est finalement l'équipe des moins de 21 ans, ils ont passé un voyage de plus de 24 heures, on parle même de 48 heures sans dormir, donc du coup dans l'avion.

0: retrouver la Coupe du Monde plus de 50 ans après. On sait aussi la proximité entre Gianni Infantino et les patrons du football congolais. Maintenant, ce qui est fait, déjà fait, je pense que le Congo a participé à la Coupe du Monde, a fait une très belle participation sur le terrain face au Nigeria. C'était le Congo qui avait gagné. Ça ne change pas le résultat du match. Mais après, quand il s'agit d'interférences, la FIFA nous a tout le temps rappelé que le sport et la politique font deux. Malheureusement, on voit au quotidien, on voit de jour en jour que la politique et le sport sont fortement liés et ça dépend de la proximité entre la FIFA et l'équipe en question. Mais je pense que c'est une affaire qui va encore éclabousser l'image de Gianni Infantino sur la sellette, notamment sur le vieux continent.
1: Bien sûr, et surtout, ce qu'on met en avant dans cette enquête du Monde est réaffirmé, parce que le Monde, nos confrères ont eu accès à des dossiers quand même très privilégiés, et donc ils ont pu retracer tout l'historique. On parle notamment donc de Lionel Passy, le gardien du Havre, qui n'aurait pas dû prendre part à la Coupe du Monde. Article 19 du Code disciplinaire de la FIFA, je cite, « Si un joueur prenant part à un match est déclaré inéligible à la suite d'une réclamation, l'équipe à laquelle il appartient est sanctionnée d'un match perdu par forfait et d'une amende de 6 000 francs suisses, ça fait à peu près 6 500 euros au minimum. » Donc, en vertu de ces articles, on comprend bien que la FIFA n'a pas respecté les articles parce qu'ils étaient au courant de ce changement de nationalité sportive qui n'a pas pris part jusqu'au bout du processus. Vous pensez, Sahel, que là, par contre, eh bien là, c'est l'image du football qui commence tout doucement à être entachée?
0: Oui, c'est entaché. Moi, je pense que les faits avérés et que la FIFA ait pris connaissance du dossier, que la FIFA ait fermé les yeux sur ce dossier-là, c'est un gros scandale. Ça en rappelle un autre scandale lors de la Coupe du Monde, l'affaire Balogun. Je pense que le coup de fil de Donald Trump à Gianni Infantino qui a annulé le carton.

0: demain ou bien le week-end. Ce n'est que le début donc de cette audience du tribunal arbitral du sport. Restons donc avec les sélections africaines et l'objectif des qualifications pour la prochaine Coupe d'Afrique des Nations 2027 qui s'organisera au Kenya, en Tanzanie et en Ouganda. Et bien c'est hier l'Angola qui s'est imposé 3-1 contre le Malawi, une victoire qui continue d'établir finalement, ou plutôt de confirmer le bon début de l'ère d'Aliou Cissé, hein. Victoire 3-0. L'Angola qui durant cette trêve internationale a disputé de nombreux matchs, actuellement classé 83e au classement FIFA, et a la volonté, j'imagine, un peu de relever ce football angolais. Le bilan de Aliou Cissé contre, enfin plutôt avec l'Angola, c'est un bilan positif, une victoire et un match nul. C'était contre l'Égypte sur le score de 0-0.
1: Oui, Aliou Cissé, quand même, comme on le surnomme au Sénégal, El Tactico, parce que les supporters sénégalais ont tellement vu son changement de statut. Au début, il a pris l'équipe en 2015 jusqu'à la victoire à la CAN, et une finale perdue également. Moi, je pense que je suis content pour lui parce que c'est un monsieur qui est un meneur d'homme. C'est-à-dire Aliou Cissé, il aime bien avoir la main sur son versière. Et je pense que l'Angola, qui a les moyens financiers, il ne faut pas l'oublier, les Palancas Negras ont eu de très grands joueurs. Mais maintenant, je pense que c'est une nouvelle ère qui démarre pour eux et que c'est un tacticien qui connaît le continent. Après le Sénégal, il a eu à diriger la Libye. Ça s'est mal terminé avec les dirigeants, mais je pense que là, il est sur un long projet à long terme avec les Palancas Negras et que le début est radieux pour lui parce qu'il a eu à faire ses armes. Il connaît le football africain, c'est un homme de poigne, c'est un gagnant, c'est un politique des champs sénégalais à l'UCC. Je pense que l'Angola ne s'est pas trompé en misant sur lui, son expérience d'ancien footballeur et également de sélectionneur du Sénégal.
0: Aliou Cissé qui ne fait que débuter finalement cette belle aventure. Il y aura évidemment d'autres matchs en perspective. L'Angola qui voudra être présente pour la prochaine Coupe d'Afrique des Nations 2027. C'est l'été prochain et on attend avec impatience ce rendez-vous continental. Aujourd'hui a commencé, Sahel, eh bien un panel de la Confédération africaine de football avec des grands messieurs, hein, il faut le dire, en tête d'affiche. La Confédération africaine de football qui organise une conférence stratégique autour notamment des performances historiques de l'Afrique au Mondial 2026 avec les grands artisans. En tête d'affiche, on a Arsène Wenger qui est un peu l'invité d'honneur. On a Mohamed Ouahbi, le sélectionneur marocain. On a Houssem Hassan, le sélectionneur égyptien. Carlos Queiroz qui a quitté cette équipe du Ghana, mais lui qui était avec le Ghana. Sébastien De Sabre avec la République démocratique du Congo. Pedro Brito, dit Bobista, l'ancien sélectionneur du Cap-Vert qui est actuellement l'entraîneur de la Renaissance de Berkane. La Confédération africaine de football consacre à Mohamed Ouahbi un long article. Le titre, la formation des jeunes au service de la performance. Chaque détail est mis dans cette description, ou plutôt dans la présentation de Mohamed Ouahbi, champion du monde avec les U20, un héritage de la continuité de 2022 sous l'ère de Walid Regragui. Et c'est surtout Mohamed Ouahbi, le constructeur d'une génération dans la continuité de la précédente, dans le modèle de développement sur la route de 2030. C'est un beau panel. Il y aura d'ailleurs le Gianni Infantino, le président de la FIFA, qui sera présent, Sahel.
1: Oui, moi je pense que les éloges sur Mohamed Ouahbi sont mérités parce que c'est un éducateur, il ne faut pas l'oublier, on l'appelle le professeur, il a tout le temps évolué avec les jeunes et que son sacre au Mondial des moins de 20 ans était un couronnement pour lui. Le voir sur le banc de l'équipe du Maroc est totalement mérité, ses débuts sont encourageants, il faut le dire. Depuis cette défaite face à la France, je pense qu'il était dans une très bonne dynamique, il ne se prend pas la tête, il a un projet pour l'équipe là. C'est un panel qui est bien parce que peut-être ça va permettre à certains entraîneurs d'évaluer leur participation, parce que l'Afrique également a eu 10 représentants cette fois-ci, une première depuis dans l'histoire du Coupe du Monde. Je pense que c'est en évaluant les résultats qu'on va arriver à progresser, à créer une dynamique sur le continent, parce que les techniciens aussi ont besoin d'être formés, d'être performés pour encadrer les équipes africaines.
0: Ces 3 jours donc de ce panel qui est organisé au Cap-Vert jusqu'à vendredi donc 9 octobre, on l'a dit, le sélectionneur Mohamed Ouahbi qui aura à participer à ce panel, à expliquer presque sa stratégie, lui qui est au cœur aujourd'hui du développement du football africain avec tout le travail fait du côté de la Fédération Royale Marocaine de football. Eh bien Sahel, on pensait que c'était des dessous ou plutôt des informations qui n'était pas encore confirmé et c'est désormais officiel. Alors on parle évidemment du football féminin, les JO 2028 arrivent à grands pas et puis

et que vu son statut de champion du monde avec l'Espagne, on s'attendait à mieux, déception, alors qu'il y avait, quand même un potentiel énorme à exploiter. Je pense qu'aussi la nomination d'Eric, comme ça, sur, après un communiqué laconique, on a raté.

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1: Bonjour à toutes et à tous, Cassandre Thomas avec vous pour la synthèse. À la une de l'actualité en France, les forces de l'ordre n'ont pas pour instruction d'affronter des lycéens. C'est ce qu'affirme ce soir le Premier ministre Sébastien Lecornu à l'occasion d'une allocution dans un contexte de vive contestation sociale, deux semaines après le début du mouvement des lycéens. Hier, d'immenses manifestations ont eu lieu à travers le pays et la violence de la répression policière est souvent revenue sur la table. Le chef de l'exécutif se veut donc rassurant ce soir alors que les syndicats lycéens ont appelé à de nouvelles mobilisations demain. Pour rappel, les jeunes Français demandent des conditions d'éducation dignes et dénoncent entre autres le manque de professeurs. En France, toujours, l'ambassadeur d'Iran a été convoqué ce mercredi. Le ministère des Affaires étrangères explique cette décision par une volonté de protester contre la campagne de désinformation qui aurait été menée par les autorités iraniennes au sujet du mouvement lycéen, justement. Le ministère fait état de caractère absolument inadmissible des contenus mensongers diffusés en ligne par des comptes officiels des autorités iraniennes et de conclure ces provocations indignes doivent cesser. La civilisation occidentale se trouve à un tournant entre puissance nationale ou déclin. Les déclarations du chef de la diplomatie américaine en déplacement à Athènes aujourd'hui, depuis la Grèce, Marco Rubio dit

Et voilà mes chers amis, avec beaucoup de plaisir, on se retrouve sur Zone Média avec Multisound et la première chanson signée Eva Max, la chanteuse qui, en même temps que Rita Ora, que Dua Lipa et que beaucoup d'autres artistes, ont évolué dans le monde de la musique électro-électro-dance. Et voilà qu'avec cette chanson que nous venons d'écouter un instant et qui a vu le jour en 2025, elle a étonné tout le monde avec un son pop-rock. Un son pop-rock également à travers la chanson Have You Ever Seen the Rain signée les Spin Doctors, superbe reprise d'une chanson signée à l'origine le groupe Creedence Clearwater Revival. Merci pour votre fidélité à Média. On se retrouve dans un instant. Très bon après-midi, très bonne écoute à toutes et à tous.

Et voilà, chers amis, on arrive au terme de cette émission aujourd'hui après avoir écouté Cascade à l'instant et le titre Satisfy You avec de nombreux featuring, Sonny James également de la partie, Mark également de la partie, Spin Doctors avec leur belle version de Have You Ever Seen the Rain, le groupe Creedence Clearwater Revival qui avait à l'origine interprété ce titre au début des années 70 et le célèbre artiste Billy Ray Cyrus, bien évidemment de la partie. Et pour clore le programme, voici le groupe de K-pop BTS avec cette belle reprise d'une chanson signée à l'origine, Sting. Merci infiniment pour votre fidélité à Média, chers amis auditrices, chers amis auditeurs. Je vous souhaite à toutes et à tous un excellent début de soirée à l'écoute de nos programmes.

24 degrés également à Tanger, 30 degrés à Laayoune, 26 degrés à Marrakech où des orages sont attendus. Il fera 24 degrés à Errachidia, 25 degrés à Agadir, 27 degrés à Derla accompagné d'orages ou encore 25 degrés à Tétouan où le temps sera souvent ensoleillé. En Afrique du Nord, il fera 30 degrés au Caire avec un temps ensoleillé, 30 degrés à Tripoli où le temps sera également ensoleillé. Il fera 32 degrés à Tunis avec des nuages épars, 24 degrés à Alger où des orages sont attendus ou encore 35 degrés à Nouakchott avec un temps souvent nuageux. En Afrique de l'Ouest, il fera 29 degrés à Abidjan, 30 degrés à Lagos accompagné d'averses, temps orageux à Dakar où il fera 31 degrés. Il fera 26 degrés à Conakry avec des averses de prévu. Dans le reste du monde, il fera 17 degrés à Paris avec des orages, 16 degrés à Londres où le temps sera ensoleillé, des averses.

0: Comment leurs dirigeants ont laissé une telle catastrophe advenir? Depuis 3 ans, le gouvernement a constamment repoussé la formation d'une commission d'enquête que réclame toujours une large majorité de l'opinion. Et le Premier ministre, contrairement à l'armée, n'a jamais reconnu sa responsabilité dans le fiasco du 7 octobre. En Israël, Pascal Zonshine pour Medi1.
1: La part de responsabilité de Benjamin Netanyahou dans les attentats du 7 octobre, qui est depuis des semaines pointée du doigt. C'est une enquête du média israélien Haaretz, confirmée par le New York Times, qui a révélé que le premier ministre israélien aurait été averti du plan du Hamas. Une alerte donnée par le président des Émirats arabes unis 10 jours avant l'attaque. Et puis un autre journal israélien, Ediot Aharonot, qui lui a

0: un repli stratégique face aux opérations d'envergure de l'armée Kidal, une ville stratégique, une ville symbole de la rébellion Touareg. Écoutez justement à propos de la symbolique de cette ville, Clément Bollet, il est expert des questions sécuritaires en Afrique et répondait aux questions de Martin Gibert.
1: Kidal, c'est le symbole géographique de l'espace Touareg. Hein. C'est de là, depuis les années 60, qu'on sont partis toutes les grandes révoltes Touareg. Tenir Kidal, pour les Touareg, c'est défier l'État. Et donc là, c'est l'inverse qui se produit. L'État, après la déroute qu'on avait signalée il y a 6 mois, quand le JNIM et le FLA s'étaient groupés pour prendre Kidal, eh bien, on pensait que, d'après les communiqués, que l'espace était maintenant tenu, n'était plus du tout tenu par les forces maliennes. Et donc, aux surprises, quand on s'aperçoit et qu'on a les images de cette colonne qui revient, surtout sans combat, pour reprendre cette ville très symbolique de Kidal. Qui tient Kidal, tient le nord Mali.
0: Vous entendiez donc Clément Bollet, il est expert des questions sécuritaires en Afrique et répondait aux questions de Martin Gibert. Sur le continent, toujours, les troupes érythréennes seraient en train de se déployer au nord de l'Éthiopie, dans la région du Tigré. Les forces éthiopiennes, elles aussi, se dirigeraient sur place. Des informations relayées par l'agence France.

0: la Fédération sénégalaise de football, qui doit permettre au TAS d'examiner les arguments des différentes parties et de se pencher sur les recours déposés dans ce dossier. Mais il faudra encore patienter avant de connaître l'issue de cette procédure. Dans un communiqué, le tribunal arbitral du sport a précisé qu'aucune décision ne sera rendue à l'issue de l'audience, laissant ainsi aux arbitres le temps nécessaire pour délibérer. Le verdict ne sera donc pas connu demain. La date de la décision reste à ce stade à déterminer. Une audience qui marque en tout cas une nouvelle étape dans un dossier particulièrement suivi plusieurs mois après la finale de la Coupe d'Afrique des Nations 2025. Parlons du football féminin à présent, toujours en lien avec le Maroc. Fin d'aventure pour Jorge Vilda. Les Lions de l'Atlas se retrouvent sous la direction de leur nouveau sélectionneur, le français Eric Blahic. Une annonce surprise alors que la Fédération royale marocaine de football ne s'est pas exprimée sur le changement soudain, ni même pour remercier son désormais ex-sélectionneur. Saïd Sissoko, notre consultant spécialiste du football africain, réagit à cette annonce.
1: Je pense qu'on a raté une étape. On aurait la fin de cette canne-là. Vous savez, quand même, il y a une tension palpable. Il y a eu une déception amère parce qu'il est arrivé à la tête de cette équipe nationale féminine du Maroc. Il reste sur deux échecs. Et que, vu son statut de champion du monde avec l'Espagne, on s'attendait à mieux. Déception. Alors qu'il y avait, quand même un potentiel énorme à exploiter. Je pense qu'aussi, la nomination d'Eric, comme ça, après un communiqué laconique, on a raté l'étape de la séparation avec Auré, et la nomination, la présentation officielle. Tout ça, je pense que la fédération pourrait se rattraper un jour, j'espère, parce que le football féminin aussi doit être mis au même piédestal que les sélections. Maintenant, ils ont conquis le public et qu'il y a quand même

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2: Au Maroc, le temps sera le matin nuageux à partiellement nuageux sur l'ensemble du pays. Il pleuvra au long de la ligne Stade Marrakech ainsi que sur le quart est du Haut Atlas. L'après-midi, il pleuvra sur le Rif, le Moyen Atlas et les zones proches, le Haut Atlas ainsi que les zones proches, au-dessus du triangle Stade Marrakech-Bnimilal ainsi qu'au sud de Dakhla. Côté température, il fera 24 degrés à Rabat et Casablanca avec des orages de prévu, 24 degrés également à Tanger, 30 degrés à Laayoune, 26 degrés à Marrakech où des orages sont attendus. Il fera 24 degrés à El Rachidia, 25 degrés à Agadir, 27 degrés à Dakhla accompagné d'orages ou encore 25 degrés à Tétouan où le temps sera souvent ensoleillé. En Afrique du Nord, il fera 30 degrés au Caire avec un temps ensoleillé, 30 degrés à Tripoli où le temps sera également ensoleillé. Il fera 32 degrés à Tunis avec des nuages épars, 24 degrés à Alger où des orages sont attendus ou encore 35 degrés à Nouakchott avec un temps souvent nuageux. En Afrique de l'Ouest, il fera 29 degrés à Abidjan, 30 degrés à Lagos accompagné d'averses, temps orageux à Dakar où il fera 31 degrés, il fera 26 degrés à Conakry avec des averses de prévu. Dans le reste du monde, il fera 17 degrés à Paris avec des orages, 16 degrés à Londres où le temps sera ensoleillé. Des averses sont prévues à Rome où il fera 24 degrés. Il fera 24 degrés à New York, 17 degrés à Montréal, 25 degrés à Tokyo, 29 degrés à Pékin. Il fera 40 degrés à La Mecque, 28 degrés à Beyrouth ou encore 41 degrés à Dubaï.

0: Dans le Royaume, toujours plus de vaccinations pour les enfants. C'est l'appel ce mercredi du ministère de la Santé et de la Protection sociale à l'intention des familles marocaines qui confirment par ailleurs la disponibilité des vaccins du PNI, le Programme national d'immunisation. Cet appel qui s'inscrit plus largement dans le cadre des efforts déployés par les autorités pour renforcer la prévention contre les maladies et pour protéger la santé des enfants. Au Proche-Orient maintenant, ce 7 octobre marque les 3 ans des attaques meurtrières perpétrées par le Hamas en Israël. 1221 personnes avaient été tuées, 251 avaient été prises en otage. En réponse à ces attaques, Israël a alors déclenché une guerre totale à Gaza. En 3 ans, plus de 74 000 personnes sont décédées dans l'enclave et près d'1 million sont déplacées. Pour mettre fin au conflit, un cessez-le-feu avait été signé il y a 1 an. Cessez-le-feu quotidien. Violé depuis par la partie israélienne. Hier encore, le secrétaire général de l'ONU, Antonio Guterres, appelait les parties à respecter strictement leurs engagements et à passer aux phases suivantes du plan global visant à mettre fin au conflit dans l'enclave. Un plan de paix supervisé par les États-Unis dont la 2e phase peine à se mettre en place. Écoutez à ce propos le journaliste, reporter franco-libanais et analyste géopolitique indépendant Alexandre Aoun.
1: Le plan de paix avait débuté correctement parce que le cessez-le-feu est entré en vigueur le 10 octobre 2025 et tous les otages israéliens restant vivants ou morts avaient pu être restitués. C'était la première étape, mais tout le reste est bloqué. Aujourd'hui, rien n'a avancé en termes de seconde phase parce que la seconde phase prévoit le désarmement du Hamas, le retrait progressif de l'armée israélienne et la mise en place d'une nouvelle administration palestinienne avec une force internationale de stabilisation. Et là, pour l'instant, c'est l'impasse clairement politique et militaire. Israël contrôle toujours environ 2/3 de Gaza, entre 60 et 70%. Les frappes continuent et il y a plus de 1 400 morts palestiniens depuis l'entrée en vigueur de ce cessez-le-feu. Et la force internationale prévue pour mettre en place ce plan n'est pas du tout constituée. L'autre sujet vraiment fondamental, c'est la reconstruction. Pour le coup virtuel, on sait que l'estimation de la reconstruction avoisine les 71 milliards de dollars, qu'il faudrait un déblaiement de 60 millions de tonnes. Pour l'instant, il n'y a rien qui est fait. Le plan de Trump a permis en fait l'arrêt de la guerre à grande échelle, mais n'a rien produit de l'après-guerre.
0: Vous entendiez donc Alexandre Aoun, il est journaliste, reporter franco-libanais et analyste géopolitique indépendant. Il répondait aux questions de Hugo Villard. Et on le disait de Lina Tagui, pardon. On le disait aussi, pardon, donc c'est une journée de deuil en Israël aujourd'hui où les hommages se poursuivent. Le ministre français des Affaires étrangères était présent. Jean-Noël Barrot a commencé sa visite par le kibboutz Be'eri, l'un des lieux les plus durement frappés par l'assaut du Hamas. Selon les chiffres de l'armée israélienne, 101 personnes ont été tuées il y a 3 ans à Be'eri. Une visite française qui intervient 2 semaines après qu'Emmanuel Macron, le président

0: tous deux récompensés pour leur recherche en catalyse asymétrique.
1: Oui, alors on va tenter de vulgariser, Eline. Hein. Il s'agit d'une réaction chimique qui permet de produire une nouvelle forme d'un composé sur le principe de la chiralité. Mais qu'est-ce que c'est ? Eh bien, la chiralité, c'est une propriété des molécules qui leur permet d'avoir deux versions en fonction de comment elles reflètent la lumière. Une version droite et une version gauche, comme vos mains, Eline. Sauf que si les propriétés physiques de ces versions sont identiques, leurs propriétés biologiques, elles, peuvent être très différentes, bénignes ou parfois carrément nocives. Et quand ça concerne des médicaments, eh bien, ça pose problème, vous l'imaginez. Or, la manière dont une telle asymétrie chimique a pu apparaître est longtemps restée un mystère pour les chimistes, a souligné le comité Nobel dans son communiqué. Et c'est cette énigme que notre duo franco-japonais a résolue. Leurs découvertes ont joué un rôle déterminant pour les chimistes qui conçoivent des réactions destinées à la fabrication de produits pharmaceutiques. C'est ce qu'a conclu le comité Nobel.
0: Merci beaucoup Cassandre Thomas pour ces précisions. À noter que la cérémonie des prix Nobel 2026 dure encore jusqu'au 12 octobre prochain. Demain, jeudi, le prix Nobel de littérature sera dévoilé un jour avant le prix Nobel de la paix qui, quant à lui, sera décerné ce vendredi à Oslo. Et c'est ainsi que se termine ce journal. Merci beaucoup de l'avoir suivi et très bonne suite des programmes sur Média.
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0: fait ainsi et parce qu'on s'était habitué à ne voir de la reconnaissance que dans de la promotion hiérarchique. D'accord ? Alors, ce n'est pas forcément une réalité, parce que il y a de bons experts, des personnes qui assurent techniquement, mais qui ne sont pas forcément de bons managers. Ils sont là à occuper un poste où ils vont être sollicités en continu pour régler des problématiques, pour trouver des solutions, pour être dans l'innovation. Et une fois ils vont être promus managers, ils vont perdre la main parce qu'ils sont questionnés sur d'autres sujets, des sujets qui n'ont rien à voir avec leur domaine d'expertise. Ce domaine même qui s'est défini au fil des années à travers des performances techniques. D'accord ? Alors, on va donner un exemple tout simple. L'exemple du commercial. Moi, je pense que c'est le plus parlant.
1: Okay.
0: Un très bon commercial. Un commercial qui assure, qui arrive à faire signer de nombreux contrats, qui arrive à vendre comme il se doit ce qu'il a à vendre. Et tout de suite, on se dit, s'il fait si bien les choses, on n'a qu'à lui donner une équipe à manager, à entraîner pour qu'au lieu qu'on en ait qu'un seul au niveau de l'entreprise, qu'on le duplique, qu'on le clone et qu'il y en ait une dizaine ou une quinzaine, voire une vingtaine. D'accord ? Alors, cette personne qui va switcher ou qui va partir d'un poste de commercial performant vers un poste de manager qui doit développer ou entraîner ou former d'autres personnes à devenir ce qu'il a toujours été, va peut-être se retrouver dans une situation où la société ou l'entreprise va perdre doublement. Elle va perdre le commercial qu'il était et elle va perdre en performance dans un poste de manager qu'il ne maîtrise pas.
1: Justement.
0: Donc, on n'a pas...
1: Oui, alors justement, quelqu'un peut exceller techniquement, produire d'excellents résultats, et on reste sur l'exemple justement du commercial, être reconnu dans son domaine, puis du jour au lendemain, on lui demande finalement de recruter, déléguer, gérer des conflits, faire du feedback, motiver, arbitrer, et j'en passe. Ouais. Est-ce que devenir manager, ce n'est pas finalement une forme de reconversion professionnelle à l'intérieur même de l'entreprise ?
0: J'aime beaucoup l'image que tu donnes, Yasmine, parce que effectivement, c'est une reconversion professionnelle silencieuse. C'est-à-dire, au lieu que ça fasse du bruit, parce que quand on fait de la reconversion professionnelle, il y a quelque

voilà, c'est de notre faute parce que voilà, on n'a pas assuré en tant que manager comme on assurait autrefois en tant que cadre ou en tant qu'expert. Donc, c'est une reconversion professionnelle qui devrait être considérée comme telle pour qu'on s'y prépare, pour que la personne qui accepte ce poste de manager soit capable de se dire intérieurement, est-ce que je veux vraiment de ce poste de manager ? Est-ce que je m'en sens légitime ? Parce que on ne l'a pas encore dit, mais la notion de légitimité est quelque chose d'assez central dans la question du transfert ou de la transition entre l'expert et le manager. Légitimité, c'est-à-dire, est-ce que moi déjà, j'estime que je suis capable de remplir cette fonction ? Est-ce que j'ai cette envie de suivre mon équipe, de l'entraîner, de la motiver, d'arbitrer, de gérer les conflits, comme tu l'as si bien dit ? Alors, je vais donner un exemple, tout simple pour que ce soit peut-être plus parlant pour les auditeurs. J'avais une personne qui était venue me voir au cabinet, qui est une dame, qui était experte dans son domaine, son supérieur hiérarchique venait souvent la voir pour régler des problématiques majeures au niveau de l'entreprise. Elle avait solution pratiquement à tout. Elle était très, très sollicitée, valorisée, reconnue pour son expertise et pour sa performance et sa compétence. Donc, du jour au lendemain, on est venu lui dire, écoute, on te propose un poste de management, tu vas devoir gérer une douzaine de personnes. Alors, cette personne est venue me voir juste après, c'est-à-dire juste après cette annonce. Elle m'a dit, écoute, moi, sur le coup, c'est-à-dire à chaud, j'ai été très contente. J'ai considéré que c'était une forme de reconnaissance, qu'on me valorisait, si on m'a promu, si on m'a donné l'accès à ce poste de responsabilité, c'est bien parce que j'ai très bien fait mon travail et que j'ai assuré et que quelque part, je mérite ce qu'on me donne. Elle m'a dit, mais quelques jours plus tard, voire deux jours ou trois jours, j'ai commencé à me poser la question et à me dire, est-ce que c'est vraiment ce que je veux ? Et beaucoup de choses sont rentrées en considération. Et j'ai insisté sur le fait que ce soit une femme parce qu'il y a eu autre chose. Vous savez, l'esprit féminin, avec tous les plafonds de verre qu'on se voit imposer pour une femme, cadre, experte, elle va se poser la question, est-ce que je suis capable de remplir, est-ce que, en tant que femme, je suis capable de remplir ce poste de management ? Déjà, elle a eu cette question, elle s'est posée. À côté, elle s'est dit, est-ce que

0: façon à la former, mais elle n'a pas forcément laissé le temps à l'entreprise de l'accompagner. Encore faut-il qu'il y ait un processus d'accompagnement, puisque ça s'est fait très vite, cette remise en question. Et deux, pourquoi on est encore, finalement, à la progression verticale? Pourquoi y a-t-il pas d'autres formes de progression? Progresser différemment que en prenant plus de responsabilités?
1: Alors, déjà, pour ta première question, c'est-à-dire que cette personne n'a pas eu le temps, et ça se fait généralement de cette manière, c'est rare où on va précéder le passage au poste de management par une formation qui va vraiment préparer les personnes à y accéder. Ça se fait généralement après coup. C'est-à-dire on va nommer la personne et après on va dépêcher des formateurs, des coachs, etc. pour venir accompagner ces gens-là pour qu'ils puissent faire correctement leur prise de fonction et gérer comme il se doit ce qu'ils sont appelés à gérer. Donc on a un temps mort, on va dire, où la personne elle est encore en train de se former alors qu'elle est déjà en poste. Je ne dis pas que c'est la généralité, ça se fait autrement ailleurs, mais bon, c'est assez rare. Alors, cette personne, tant qu'elle n'est pas formée, tant qu'elle a encore un doute, parce que bon, le cheminement, c'est quoi? C'est un doute. Je ne sais pas est-ce que je le veux ou je ne le veux pas. Je ne sais pas si j'en suis légitime ou pas. Il y a la contrainte invisible, c'est-à-dire que

0: Alors, ça vient avec un inconfort. Donc, tout ça, c'est à prendre en considération. Il faut qu'on comprenne qu'il n'y a pas assez de préparation, déjà, pas uniquement en termes de formation technique ou en formation en management, déjà en prise de conscience, en accord interne, pour chasser la dissonance qui peut exister intérieurement. Donc, il y a ça. Ensuite, quand on dit, parce qu'il y avait une deuxième question qui est celle de pourquoi est-ce qu'aujourd'hui on envisage l'évolution que dans ce sens-là?
1: Exact.
0: Parce que la majorité des cadres, des personnes qui agissent au sein de l'entreprise, ils vont relier le fait de refuser une promotion vers un poste de management comme un manque d'ambition.
1: Vision, c'est ça.
0: Et ils vont se dire, oui, si je refuse le poste de management, c'est intérieurement parce que je ne suis pas assez ambitieux. En tous les cas, c'est comme ça que ça va se lire. C'est comme ça que les autres vont l'interpréter. Donc, je ne peux
1: Alors,
0: pas être en.
1: justement, pardon, justement,
0: Oui.
1: une question par rapport à ça. Pourquoi avons-nous autant associé ambition et pouvoir hiérarchique?
0: Oui, justement, alors parce que, je l'ai dit tout à l'heure, et pour illustrer de manière assez simple et assez

0: tester, en tous les cas, peut-être pas à installer de manière définitive, mais en tous les cas à tester certaines options dans ce volet-là. Mmh. Et ça, c'est vraiment gratifiant.
1: Alors, une question par rapport à ça. Qu'est-ce qui a motivé ces structures à innover leur façon de voir l'évolution professionnelle? Est-ce que ça passe par plus d'écoute? Est-ce que ça passe par plus de formation, d'accompagnement des personnes qui sont chargées du capital humain? Comment se fait la prise de conscience, en fait?
0: Alors déjà, il y a tellement de transferts de personnes, surtout dans la direction RH. C'est-à-dire qu'il y a des personnes qui viennent des multinationales, qui atterrissent dans des sociétés familiales et inversement, qui vont venir avec leur bagage, avec leur expérience du passé. Donc, ils vont venir avec de l'innovation, avec de la nouveauté qu'ils vont proposer à l'entreprise. Et là, quand ils viennent avec de la nouveauté qui paraît plus ou moins intéressante, on va essayer de la tester. Mais la chose qui va faire le plus bouger les mentalités au niveau de l'entreprise dans ce sens, c'est quand on voit qu'on a, en appliquant une promotion du genre passer un commercial, comme on l'a dit pour rester dans le même exemple, passer un commercial, deux commerciales sur le terrain à un manager qui doit gérer une équipe commerciale, le fait de se rendre compte qu'on a une double perte, et ça s'est fait, on réalise qu'on a perdu notre commercial principal, celui qui faisait le plus de chiffres, celui qui touchait ses objectifs avec facilité, etc. Et le fait de perdre aussi en termes de management, parce que la personne, une fois placée dans son poste de manager, n'a pas donné satisfaction, là, on est un peu bousculé, on est même poussé à bout pour trouver une solution. Et quand on se dit, ben, finalement, ce n'est pas là que je devais piocher, ce n'est pas au niveau de l'expert sur le terrain que je devais piocher pour avoir un bon manager, eh ben, on se dit, ben, quelle serait l'autre voie que je pourrais adopter pour pouvoir faire le bon choix, le bon casting du manager. Et il y a aussi le fait qu'il y a quelque chose qui est encouragé dans ce sens aussi, c'est l'IA, l'intelligence artificielle aujourd'hui. L'intelligence artificielle a transformé, a redéfini le rôle du manager. Je dis, ce n'est pas une question de consigne, c'est plus humain. Je veux dire, le manager devrait d'abord être une personne pas experte dans son domaine. Elle doit d'abord être capable de gérer l'humain. On l'a compris, parce que l'IA vient remplacer en fait toutes ces choses qu'on exigeait autrefois aux managers. Aujourd'hui, ce n'est plus le cas. Alors, on insiste surtout sur le volet humain du manager. Et ça ne s'invente pas. Il faudrait vraiment que ces qualités soient chez la personne.
1: Alors, imaginons quelqu'un qui nous écoute, Imène. On vient de lui proposer justement son premier poste de manager. Sur papier, c'est une super promotion, mais cette personne hésite. Quelles questions devrait cette personne se poser avant de dire oui ou non?
0: Alors, la question à se poser de manière précise, c'est à conditions égales et à salaire égal et à peut-être avantage égal, est-ce que je voudrais, si j'ai deux options, option management et option expert, est-ce que je choisirais le management plutôt que l'expert? À condition égale. Donc si intérieurement j'ai un penchant pour ce poste de manager, ça veut dire que j'ai cette ambition, je veux gérer l'humain, je veux être capable de transmettre des choses, j'ai cette fibre, elle est en moi. Si automatiquement, dès que je me pose cette question, j'ai plutôt un penchant pour l'expert que je suis, avec un peu plus d'approfondissement peut-être, un peu plus d'évolution, eh ben je reste dans l'expertise. Je n'ai pas allé tester le côté management, bien entendu, en gardant la vigilance dont j'ai parlé tout à l'heure, de se dire est-ce que j'ai refusé le poste de management parce que c'est vraiment pas mon truc, ou est-ce que je le fais parce qu'intérieurement, je ne m'en sens pas légitime pour de mauvaises raisons.
1: C'est ça.
0: Donc, continuer à se questionner en permanence avant vraiment de poser son choix et de poser sa réponse.
1: Et peut-être la dernière question, c'est justement pour l'entreprise, quelles questions devrait-elle se poser avant de proposer à quelqu'un de devenir manager?
0: Alors, il faudrait d'abord bien écouter la personne en question. Avant de lui proposer quoi que ce soit, écouter ses ambitions, écouter sa projection dans l'avenir, qu'est-ce qu'il veut réellement. Des fois, juste en échangeant avec ces personnes, on se rend compte

0: que leur vision, elle va à côté du management. C'est pas du tout dans le management qu'ils se projettent. Donc, si vraiment cette personne, elle a cette conviction, je devrais réfléchir à deux fois avant de lui proposer ce poste, pour ne pas avoir à reculer et à, au bout d'une année ou deux ans, se dire, ben, mauvaise pioche, il va falloir que je lui dise de retourner là où il était, parce qu'il ne saura même pas retourner là où il était. Mmh. Il aura perdu sa compétence parce qu'il n'aura pas aiguisé ou il n'aura pas travaillé dessus pendant les deux années où il a été un poste de management.
1: En plus de l'ego qui est égratigné.
0: Bien sûr, écorché, largement.
1: Exactement. Imane Jbilo, merci beaucoup pour cet échange.
0: C'est moi qui vous remercie pour votre confiance.
1: Alors, pendant longtemps, la carrière ressemblait à une échelle. Pour avancer, il fallait monter. Aujourd'hui, peut-être faut-il accepter qu'elle puisse aussi avancer autrement, par l'expertise, les projets, l'autonomie, la transmission ou l'élargissement des compétences. Parce qu'évoluer professionnellement ne signifie peut-être pas toujours manager plus de personnes. Cela peut aussi vouloir dire devenir meilleur dans ce que l'on choisit réellement de faire. 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

0: Bonsoir à toutes et à tous, Cassandre Thomas avec vous. Trois morts en Arabie Saoudite après les attaques houthies contre ses aéroports. La situation continue de s'embraser dans la région et au Yémen également, où les rebelles alliés de l'Iran revendiquent 11 frappes contre les forces gouvernementales au cours des dernières 24 heures. Pour rappel, le conflit a repris au mois de juillet entre les houthies et les forces gouvernementales yéménites, soutenues par Riyad après 4 ans de trêve. Au large du Qatar, un pétrolier a été touché par de multiples projectiles ce mercredi, d'après l'agence de sécurité maritime britannique UKMTO. Elle fait état d'un nombre indéterminé de victimes à ce stade. Marie-Carmen Abascal, l'Espagnole de 87 ans, est décédée ce mercredi, a indiqué un syndicat de la capitale espagnole. Pour rappel, son expulsion récente d'un appartement avait été à l'origine du vaste mouvement pour le logement qui a secoué le pays ces dernières semaines. L'Union des locataires de Madrid affirme que son combat a marqué un tournant dans l'histoire de ce pays. D'ailleurs, les mobilisations continuent. Les syndicats appellent à la grève générale pour le logement et les salaires le 11 novembre. Dans le reste de l'actualité européenne, Marco Rubio, en déplacement en Grèce, estime que la civilisation occidentale se trouve à un tournant entre puissance nationale et déclin. Le chef de la diplomatie américaine a dit ce mercredi espérer que l'Europe puisse sortir de sa torpeur lors d'un discours sur la colline de Pnyx en face de l'acropole de la capitale. Le secrétaire d'État américain a également loué la civilisation antique grecque. Donald Trump ne pense pas que l'incident dans un laboratoire russe soit lié à une arme biologique. Le président des États-Unis s'est exprimé aujourd'hui après que les autorités russes ont affirmé qu'il n'existait aucun risque épidémique en Sibérie, dénonçant de fausses informations. Rappelons que vendredi, plusieurs médias russes ont rapporté le décès d'une technicienne de laboratoire dont la mort était potentiellement due à la peste qu'elle étudiait. Depuis, les appels à plus de transparence se multiplient, notamment de la part de l'OMS, de l'Union européenne et des États-Unis. Les autorités russes, elles, minimisent. En Afrique, l'ONG WWF alerte sur le déclin massif des populations d'animaux sauvages. Au cours des 50 dernières années, elles auraient chuté de 80% selon l'Organisation de protection de la nature, qui impute cette baisse de la biodiversité à la façon dont le monde produit et consomme les aliments et au changement climatique. Une alerte qui intervient à quelques jours de la COP17 sur la biodiversité. Le rendez-vous se tiendra en Arménie du 19 au 30 octobre. Au Maroc, pour finir, de fortes averses orageuses avec grêle et rafales de vent sont attendues ce soir dans plusieurs provinces du royaume. Parmi elles, Al Haouz, Chichawa, Azilal, Taza, Ifran, Guersif, Sefrou, Khenifra ou Beni Mellal. Pour plus d'informations, n'hésitez pas à consulter le site de la Direction Générale de la Météorologie. C'est la fin de cette synthèse. Merci de l'avoir suivi et restez avec nous sur Média 1, les programmes continuent.
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Et voilà, mes chers amis, le début, bien évidemment, beau comme tout, des Nocturnes avec Mélanie C. et cette chanson qui a vu le jour au mois d'avril de cette année 2026 et qui s'intitule Attitude. Qui rime avec altitude. Voilà, donc on va prendre de plus en plus d'altitude pour aller de plus en plus haut, bien évidemment, avec cette chanteuse qui a été une des figures marquantes du fameux girls band, les Spice Girls.

pas se faire attendre sans oublier, bien évidemment, toutes les chansons géniales qui arrivent dans un instant. J'aurai le grand plaisir de désannoncer tout cela. En attendant, je vous souhaite à toutes et à tous, chers amis auditrices, chers amis auditeurs, une excellente soirée à l'écoute des programmes de Midi 1.

preuve à l'appui, eh bien, la chanson avec le flingue de Chaggy, Marshmello et également All Friends et Mélanie C que j'avais annoncé tout à l'heure. Et sans plus tarder, voici une superbe chanson de style électro, EDM, bien évidemment, signée David Guetta avec Sia, le titre Beautiful People, qui en toute beauté nous mène directement aux infos et aux stars après la suite des Nocturnes sur Média. Merci de rester avec nous, à tout de suite.

éthiopienne se dirige vers elle, selon plusieurs sources à l'agence AFP. Des informations qui font craindre que la guerre interne entre Addis Abeba et les rebelles tigréens se transforme en guerre régionale plus vaste. En Afrique de l'Ouest, à présent, la rentrée scolaire sénégalaise est reportée de 5 jours, ce dans tout le pays, et à cause des inondations. Pas d'école donc aujourd'hui, comme il était prévu. Les élèves reprendront le chemin de l'école lundi prochain, lundi 12 octobre. Ce sont en fait des fortes pluies ce week-end qui ont provoqué ces inondations et ce décalage inédit de la rentrée scolaire pour l'ensemble du pays. À propos de manifestations en Europe de l'Ouest, à présent, la ville de Liège, en Belgique, interdit les rassemblements de plus de 3 personnes dès demain, après des violences aujourd'hui en marge du mouvement lycéen. Une décision après 5 jours de protestations contre des coupes budgétaires dans l'enseignement en Belgique francophone. Et en France, justement, ces mots sans concession de Marine Tondelier, chef du mouvement Les Écologistes. En annonçant des annonces pour la fin du mois d'octobre, Sébastien Lecornu temporise en pariant sur l'essoufflement du mouvement d'ici pendant les vacances de Toussaint. Plutôt, le Premier ministre, dans une allocution télévisée, avait promis des changements et des décisions de l'État d'ici la fin du mois. Enfin, en Espagne, les syndicats appellent à une grève générale le 11 novembre prochain, cette fois pour le logement et pour les salaires. Un vaste mouvement prévu avant les élections législatives anticipées, attendues le 29 novembre. Ces derniers jours, sur le même thème du logement, des manifestations monstres avaient été déclenchées après l'expulsion d'une retraitée à Madrid, Marie-Carmen Abascal, 87 ans, qui ce mercredi a perdu la vie, selon l'annonce d'un syndicat de locataires. Elle avait été hospitalisée dans un état d'épuisement après son expulsion. C'est la fin de cette synthèse. Merci de l'avoir suivi. Bonne écoute de nos programmes sur Média.

C'est un groupe qui a été très très célèbre pendant les années 90, E17, à l'instant, avec le titre Thunder, pour en toute beauté nous retrouver sur les ondes médias, chers amis auditrices, chers amis auditeurs, avec notre cher ami Sam à la réalisation. Et c'est très très bien parce qu'il y a de magnifiques playlists qui passent via plusieurs émissions. Bien évidemment, les playlists que vous avez l'habitude d'écouter sur les ondes médias, et toutes nos émissions 100% en musique, avec entre autres les nocturnes, et bien évidemment, multisound du lundi au vendredi, après les informations de 10h.

déjà dit tout à l'heure, mais ça me fait toujours plaisir de le dire, parbleu. Vous savez que le carnet de charge des groupes, les Boys Band ou les Spice Girls, que ce soit les One Direction à l'époque, bien évidemment, que ce soit les Backstreet Boys, que ce soit Westlife, que ce soit 2B3, que ce soit NSYNC, que ce soit Blue, enfin No Mercy également, ces groupes, ce qu'on appelle les Boys Band ou les Girls Band, comme à l'époque les Spice Girls, etc., etc., leur ligne éditoriale, c'est que tout est beau. Dans la vie, c'est un petit peu comme les romans, n'est-ce pas, que l'on retrouve bien évidemment, où sont des love stories, sont des romances, etc., où tout est beau. Tout est beau. C'est une manière de voir la vie comme cela, ou dans vivre dans le meilleur des mondes, où tout est beau. Mais je veux dire une chose, chers amis, lorsqu'on veut voir la vie en tout est beau, ben c'est facile de la voir en tout est beau. On se réveille le matin, voilà, et puis on se dit, tiens, ça va, très très bien, il fait beau. On regarde le ciel, il est bleu, hein, il est beau, hein, tout est beau. Et puis, par exemple, un jour, on se réveille, c'est l'automne, par exemple, on voit que le ciel est gris, et que la pluie commence à tomber, on dit ben, c'est très très beau, la pluie qui tombe c'est magnifique, ça, c'est, on ne peut pas vivre sans eau, heureusement qu'il y a la pluie, heureusement qu'il y a les précipitations, etc. Donc en fin de compte on va se dire tiens c'est un très beau moment pour aller se promener un petit peu, etc., parce que c'est très très agréable lorsqu'on a un petit parapluie, etc., etc., où il y a des personnes qui adorent marcher sous la pluie avec un anorak, le capuchon sur la tête, etc., les mains dans les poches, en disant ben, je vais flâner un petit peu. Mais tout le monde peut flâner, soit avant le travail, soit après le travail, ou bien sans avoir travaillé, sa personne est retraitée. Ouais, donc en fin de compte, on voit le soleil dans le ciel, on dit bah, c'est très très beau, bah, je vais aller à la piscine, ça c'est été. Donc en fin de compte, la vie, il faut la prendre de manière très très simple, et si on la prend d'une manière très très simple, on se dit bah, tout est beau. Et bien, chers amis, ce genre de médias en vogue. Et oui, ça a été un très très très célèbre groupe féminin de style R&B, et parmi une de leurs plus célèbre chanson, c'est My Lovin', c'est un groupe des années 90.

Bien évidemment, tout le monde a reconnu le célèbre rappeur et chanteur marocain Monsieur French Montana à l'instant. Chanson qui s'intitule How Long, qui a été un gros succès, souvenez-vous, c'était en 2017 avec le chanteur américain Monsieur Charlie. La belle reprise de Starboy, bien évidemment, la chanson qui a été même remixée par Kaigo, donc c'est la chanson de The Weeknd qu'il a fait connaître notamment en 2016. C'est la version de Justin Quiles, Jonathan Molly de la partie, et puis tout ce que nous vont écouter avec entre autres les groupes féminins Sugar Babies et En Vogue. Et la suite du programme en version live, pour nous rappeler également les lives du vendredi soir, bien évidemment, mais les lives pendant la semaine, c'est très très beau également, avec le groupe de rock Marillion et la chanson qui s'intitule Kaylee. En fait, c'est leur plus célèbre chanson. On se retrouve dans un instant, et je vous rappelle, à 23h, le journal et les informations. Merci pour votre fidélité à Média. Très bonne soirée à l'écoute de nos programmes.

pour la population. Nous irons ensuite au Liban, où le Hezbollah a pris la parole à la veille de ses commémorations dans un pays toujours attaqué par Israël. Le secrétaire général du mouvement pro-iranien est notamment revenu sur la question du désarmement du parti, correspondance à suivre. Au Maroc, et après 5 mois de mobilisation, les avocats ont repris le travail. Ils sont de retour aux tribunaux. Une reprise temporaire, préviennent-ils, en attendant de discuter avec le nouveau gouvernement. Et des revendications et mobilisations populaires aussi en France, celle des étudiants. Le Premier ministre y répond ce mercredi dans une allocution télévisée qui se veut rassurante. Détail à venir avec notre correspondante. Enfin, c'est aujourd'hui aussi la commémoration de l'assassinat de la célèbre journaliste russe Anna Politkovskaya, brillante reporter défenseuse du droit à l'information, notamment en temps de guerre, tuée il y a 20 ans. Portrait à écouter en fin de journal. Il y a 3 ans, jour pour jour, le 7 octobre 2023, une brèche s'ouvrait dans la muraille sécurisée entre Israël et la bande de Gaza, et une brèche dans l'éphémère accalmie.

0: venir. Depuis 3 ans, le gouvernement a constamment repoussé la formation d'une commission d'enquête que réclame toujours une large majorité de l'opinion. Et le Premier ministre, contrairement à l'armée, n'a jamais reconnu sa responsabilité dans le fiasco du 7 octobre. En Israël, Pascal Zonchain pour Média 1.
1: Et la frontière nord d'Israël, à présent au Liban, le Hezbollah s'est exprimé la veille de ses commémorations, non pas par les armes, mais par une déclaration de son secrétaire général dans un pays dont le sud est toujours le théâtre des attaques et destructions israéliennes, et un Liban toujours en proie à de multiples crises économiques, sociales, politiques, humanitaires. Naïm Kassem a pris la parole et est notamment revenu sur la question du désarmement du parti. Amélie David nous en dit plus.
2: La libération du Liban Sud, nous la voyons devant nos yeux, a affirmé Naïm Kassem lors de son discours en référence à un retrait de l'armée israélienne dans le sud du Liban dans un futur proche. Alors que les attaques de l'armée de l'État hébreu se multiplient et que ses dirigeants ont lancé des menaces de les élargir à l'ensemble du pays. Pour la première fois depuis plusieurs semaines, les avions de chasse israéliens ont survolé l'ensemble du pays à basse altitude, quelques heures après la fin du discours du secrétaire général. Discours marqué par une certaine ouverture à l'égard du gouvernement libanais. Naïm Kassem affirme que le Hezbollah est prêt à coopérer sur le monopole des armes, l'économie, la coexistence entre les Libanais, mais il pose deux conditions. Les discussions doivent se faire dans un cadre purement libanais, sans être dictées par les États-Unis ou par une autre puissance étrangère. Naïm Kassem a tout de même laissé planer la menace d'une reprise des combats avec l'armée israélienne. Beyrouth, Amélie David pour Média.
1: Moyen-Orient toujours, les affrontements continuent au Yémen entre rebelles houthis et forces gouvernementales soutenues par l'Arabie Saoudite. Aujourd'hui, les houthis ont revendiqué un nouveau tir de missile sur l'aéroport de la capitale saoudienne, Riyad, qui a depuis annoncé un bilan de 3 morts et 36 blessés. Des tensions aussi, toujours autour du détroit d'Ormuz. Un pétrolier a été touché par de multiples projectiles au large du Qatar, selon l'annonce ce soir de l'agence maritime britannique UKMTAO, qui a fait état de plusieurs victimes. L'actualité au Maghreb et au Maroc, c'est le retour ce mercredi des avocats dans les tribunaux. Après 5 mois de mobilisation et de grève, l'association des barreaux du Maroc prévient cependant que cette reprise du travail ne signifie pas un abandon des revendications. Des discussions sont donc attendues entre les représentants de la profession et la prochaine majorité gouvernementale. Et les attentes des avocats sont hautes, comme l'explique Maître Abdelkabir Tabier, membre du Conseil de l'Ordre des avocats de Casablanca. On l'écoute.
3: On attend beaucoup de choses de ce nouveau gouvernement, parce que normalement, les points à laquelle il y avait un malentendu ne sont pas énormes. Bien entendu, chaque point, malgré qu'ils sont au point de vue nombre, sont calculables, mais l'impact de ces points, c'est ça qui a manifesté ce colère des avocats. Et je pense que le gouvernement prochain va s'attaquer à ce problème et qu'il puisse apporter quelques solutions à tout ce conflit qui a duré d'une façon anormale. On voit les choses du bon côté. On ne peut comprendre qu'on aura un gouvernement qui ne prêtera pas attention à ce qui s'est passé. Je pense qu'il aura l'oreille pour écouter les doléances des avocats. Mais je pense qu'on aura un gouvernement qui va nous entendre. Mais nous comptons sur le gouvernement d'apporter des amendements à ce texte. Moi, vu mon expérience au Parlement pendant 15 ans, les lois changent en fonction du besoin de la société. Et bien entendu, le nouveau gouvernement, il a beaucoup de chantiers à entamer et je pense qu'ils vont faire le nécessaire pour essayer d'apaiser là où il n'y a pas assez de complications pour s'attaquer aux vrais problèmes de la société.
1: L'analyse de Maître Abdelkabir Tabi, membre du Conseil de l'Ordre des avocats de Casablanca, au micro de Martin Gibert. Et si cette grève s'achève, une autre en Espagne vient d'être annoncée par les syndicats. Grève générale le 11 novembre prochain. Les revendications concernent les questions du logement et des salaires. Un vaste mouvement prévu 18 jours avant les élections législatives anticipées. Cette semaine, sur le même thème du logement, des manifestations monstres en Espagne toujours avaient été déclenchée après l'expulsion d'une retraitée à Madrid, Marie Carmen Abascal, 87 ans. Une retraitée qui a perdu la vie. Aujourd'hui, selon un syndicat de locataires, elle avait été hospitalisée dans un état d'épuisement après son expulsion. Des revendications populaires aussi en France, auxquelles répond ce soir le Premier ministre. Dette, carburant, manifestation. Sébastien Lecornu, depuis Matignon, est revenu sur les crises que traverse le pays à la veille d'une nouvelle journée de mobilisation lycéenne. Et alors que le Parlement commence l'examen du budget, le bilan avec notre correspondante à Paris, Fanny Baye.
4: Une allocution d'une petite quinzaine de minutes qui a commencé par ces mots.
5: Les crises se succèdent.
4: Première crise abordée par le Premier ministre, celle qui secoue les lycées depuis plusieurs semaines. Sébastien Lecornu l'a assuré, les forces de l'ordre n'ont pas pour instruction d'affronter les lycéens.
5: Les premières décisions du gouvernement seront présentées à la fin du mois d'octobre. Et bien sûr, il y a la question des moyens. Le budget pour l'année prochaine, 2027, porte les crédits de l'éducation nationale à 64 milliards d'euros, avec une nouvelle hausse de 1,2 milliard d'euros par rapport à l'année dernière.
4: Loin des 10 milliards réclamés par le mouvement, alors en réponse, les représentants des lycéens ont demandé à être reçus par le chef du gouvernement, faute, je cite, de mesures concrètes. Au sujet de la crise des carburants, le Premier ministre a assuré que 10 millions de barils de gasoil des stocks stratégiques français seraient libérés prochainement. Et puis, il annonce aussi d'un objectif concret et ferme de l'État, pour reprendre ses mots.
5: Le prix de l'électricité ne doit pas augmenter cet hiver. Et je demande par ailleurs à EDF de mobiliser au maximum ses capacités de production dans le respect des exigences de sûreté.
4: Enfin, Sébastien Lecornu a appelé le Parlement à donner un budget au pays, tout en rappelant son objectif de ramener le déficit public de la France

écologistes déplorent un pari sur l'essoufflement du mouvement d'ici pendant les vacances de Toussaint. Et la France, dont un de ses citoyens s'est vu récompenser aujourd'hui de la prestigieuse récompense du prix Nobel de la chimie, Henri Kagan, en duo avec le japonais Kenzo Sohai. Ce Nobel récompense ici des découvertes utiles pour créer des produits pharmaceutiques et savoir si une molécule est bénigne ou nocive. Et à propos de molécules nocives, la Russie nie tout danger de contagion de peste en Sibérie. L'Organisation mondiale de la santé, les États-Unis, l'Union européenne,

0: Poutine, elle est aussi la seule journaliste russe qui a enquêté sur la deuxième guerre de Tchétchénie. Aujourd'hui, Cassandra Thomas dresse son portrait.
1: Née le 30 août 1958 à New York, Anna Politkovskaya grandit dans une famille aisée avec deux parents diplomates d'origine russo-ukrainienne. Après des études de journalisme à l'université de

0: aucun commanditaire n'a cependant jamais été identifié.
1: Du sport pour finir ce journal avec cette annonce soudaine et surtout inattendue. Sans l'expliquer, la Fédération Royale Marocaine de Football a décidé de se séparer de son sélectionneur de l'équipe féminine, précision de Montsef Zamrat.
2: Rolkhevilda n'est plus le sélectionneur des Lions de l'Atlas. Les rumeurs qui se faisaient nombreuses ces derniers jours viennent d'être confirmées. La Fédération Royale Marocaine de Football n'a pour l'heure fourni aucune explication sur cette décision surprise. Dans son communiqué, l'instance titre simplement, je cite, « Les Lions de l'Atlas en stage de préparation sous la houlette du nouveau coach Eric Blahic ». À 61 ans, le technicien français prend donc pour la première fois les commandes d'une équipe en tant qu'entraîneur principal. Jusqu'ici, Eric Blahic a essentiellement exercé comme adjoint, notamment à Guingamp avec l'équipe de France féminine, puis au FC Nantes, sa dernière expérience en date. Les Lions de l'Atlas entament ainsi leur stage au complexe Mohamed VI de football avec un groupe de 31 joueuses convoquées. Deux matchs amicaux sont au programme face à l'Ouzbékistan les 9 et 12 octobre. Le premier est prévu vendredi.

0: africaine, enfin afro-pop et musique urbaine, c'est signé Yangti avec le featuring de Buxey à l'instant, et en fait le titre c'est Rio Grande. En écoutant cette chanson, ben, ça donne au niveau du rap, c'est très ressemblant à Central Cee. Ananas Springsteen de la partie avec Mitchell Tenpin et sans oublier Monsieur James Bay. Et puis au fur et à mesure de cette séquence, ben, il y avait d'autres artistes dans un autre style, mais beau comme tout, parce que c'est ce qui convient hyper bien à travers cette séquence dont on a écouté James Taylor et Peter Cetera. Également, eh bien, chers amis, sans plus tarder, on passe le relais à un superbe groupe. C'est un groupe qui s'appelle Outlandish, avec le featuring de Sami Youssef. Et alors, à travers le groupe Outlandish, il y a un remarquable rappeur et chanteur marocain qui s'appelle Aïssam. Eh bien, c'est très bien parce qu'il a le même prénom que le réalisateur des Nocturnes, Monsieur Aïssam. Chers amis auditrices, chers amis auditeurs, merci pour votre fidélité à Média. Je vous rappelle à minuit précisément le retour de l'information. En attendant, je vous souhaite à toutes et à tous une excellente soirée à l'écoute de nos programmes. Et on se retrouve dans un instant. Très bonne écoute à toutes et à tous.
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